0: Bonjour le Sud, bienvenue sur RTS. Courage à vous qui bossez en ce lundi de Pentecôte. On est là jusqu'à 9h. Allez, c'est parti pour votre édition, même les jours fériés évidemment. Nous sommes là avec dans un instant donc l'actu qui rythme le Sud, même tout de suite pour la rédaction donc à mes côtés pour un premier point sur l'information à 5h30. Bonjour, excellent réveil.
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2: Bonjour à tous. Ces records de chaleur en France pour un mois de mai. Plusieurs courses à pied ont connu de nombreux malaises partout dans le pays. Un coureur est mort à Paris dimanche matin. 13 départements sont placés en alerte canicule lundi à partir de midi. Il s'agit de l'ensemble des pays de la Loire, de l'Ille-et-Vilaine, le Morbihan, la Charente, la Vienne, les Deux-Sèvres, l'Indre-et-Loire et le Loir-et-Cher. Ils rejoignent le Finistère déjà placé en alerte dimanche. Les températures atteignent des valeurs de 9 à 12 degrés au-dessus des normales de saison. Le père des deux enfants abandonnés au Portugal par leur mère et son compagnon souhaite les récupérer. Dans un courrier envoyé aux médias, il dit attendre le feu vert des autorités et assure penser à eux toutes les secondes. Il n'avait plus la garde des deux garçons depuis son divorce avec leur mère qui est actuellement en détention provisoire au Portugal avec son compagnon. Une dispute sur les réseaux sociaux à l'origine d'un meurtre à l'arme blanche samedi dernier dans un camping de Seine-et-Marne. Un jeune de 17 ans a été tué par un autre adolescent qui a ensuite été interpellé dans le 93. Selon les premiers éléments révélés par le Parisien, l'altercation trouverait sa source dans les échanges sur les réseaux sociaux sur fond de rivalité amoureuse. Le parquet de Meaux donnera plus de précisions ce lundi. Dans l'actualité internationale, on continue de suivre les négociations en vue d'un accord entre les États-Unis et l'Iran. Dimanche, le chef du Hezbollah, mouvement libanais pro-iranien, a fait part de son espoir que le Liban soit inclus dans l'accord. Le Hezbollah qui continue d'être visé par des frappes israéliennes au Liban malgré un cessez-le-feu. Le cap des 200 morts franchi en République démocratique du Congo. Le pays est touché par une nouvelle épidémie d'Ebola. Les autorités sanitaires mettent en garde contre un risque de propagation dans 10 pays africains. Et puis le tennis, le premier tour de Roland-Garros se poursuit ce lundi. Entrée en lice de Corentin Moutet opposé au Tchèque Vítko Priva. Un duel franco-français à suivre entre Hugo Humbert et Adrian Manarino. Également Alexandre Muller face à Stefanos Tsitsipas. Et puis autre choc, le grand favori, le numéro 1 mondial Yannick Sinner défiera le français Clément Tabur. Enfin la dernière danse de Gaël Monfils qui débutera contre son compatriote Hugo Gaston. Bon début de journée à tous à notre écoute.
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1: Bon début de semaine avec RTS, voici l'Alinoscope. Salut Aline.
2: Salut Aline.
3: Bonjour le Sud.
1: Vous y allez franco les béliers aujourd'hui.
3: Ouais, vous vous exprimez franchement, mais en y mettant les formes, vous ne voulez blesser personne. Les Gémeaux, il convient de mieux vous organiser, tâchez de faire un petit peu d'ordre à la maison, notamment dans vos papiers.
2: Vous rayonnez à nouveau les cancers.
3: Vos relations amoureuses reprennent des couleurs, vous retrouvez l'enthousiasme et la passion de vos débuts à deux. Les Lions, vous avancez dans vos projets personnels, vous vous positionnez avec plus d'assurance et de conviction.
1: Vous allez faire face à toutes les situations, les Vierges.
3: Si rien ne se déroule comme prévu, les Vierges, vous avez plus d'un tour dans votre sac afin de reprendre le contrôle. Les Balances, si votre partenaire semble s'éloigner petit à petit, posez-vous la question sur votre part de responsabilité.
2: Vous attirez du neuf, les Scorpions.
3: Il y a de la rencontre dans l'air à une période où vous ressentez le besoin de combler un vide affectif. Les Sagittaires, séduire, attirer l'attention est inné chez vous. Saurez-vous néanmoins vous engager plus sérieusement?
1: Vous êtes full aujourd'hui, les Capricornes.
3: Le programme de votre semaine est très chargé, mais vous aimez les défis, vous risquez même d'en faire plus que ce que l'on vous demande. Les Verseaux, au travail, vous devez trouver un compromis, signer un accord qui convient à tout le monde. Le défi est de taille.
2: Ça cafouille un peu pour vous aujourd'hui, les Poissons.
3: Vous avez un peu de mal à vous concentrer. Aussi, votre distraction peut vous jouer un mauvais tour. Attention donc, Gis.
1: Eh oui, les Taureaux, voici le signe du jour aujourd'hui.
3: Ce début de semaine commence bien. C'est le moment idéal pour initier un projet ou faire part de vos idées.
1: Merci beaucoup, Aline. En pleine forme pour ce début de semaine, à ce que je vois, donc tout va bien.
3: Ouh, tout à fait. Voilà.
1: T'es allé chez les Indiens, c'est ça, ce week-end?
3: C'est ce que je fais quand je suis de bonne humeur.
1: Ah, d'accord, ok. Les nuages blancs, à tout à l'heure pour la Cube People. Salut.
3: Au revoir.
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0: Bon début de semaine, voici les Info People avec Aline. C'est parti, on parle foot et un spectacle énorme pour la Coupe du Monde.
1: Exact, un petit peu à la mi-temps du Super Bowl, eh bien la FIFA va organiser pour la toute première fois un véritable spectacle de mi-temps pendant la finale de la Coupe du Monde. Ça se passera le 19 juillet prochain et il y aura Madonna, Shakira et BTS qui partageront une scène près de New York. Coldplay, eux, mais ils ont participé à l'organisation du show, mais ne devraient finalement pas se produire sur scène. Le concert sera retransmis en direct dans le monde entier et soutiendra les fonds Global Citizen Education de la FIFA qui sont destinés à l'accès à l'éducation et au sport pour les enfants les plus défavorisés.
2: Et puis ça y est, les recherches pour le nouveau James Bond ont commencé.
1: Amazon et MGM Studios ont officiellement lancé les castings pour trouver le futur interprète de James Bond. Pour dénicher le nouveau 007, ils ont recruté Nina Gold, la célèbre directrice de casting derrière Game of Thrones, The Crown ou encore Jurassic World. L'objectif, trouver un acteur britannique plutôt jeune, capable d'incarner James Bond pendant plusieurs films. Alors, il y a plusieurs noms qui circulent, comme Aaron Taylor-Johnson, Henry Cavill ou encore Theo James. On les connaît pas, mais je les cite. Mais selon certains bookmakers, le grand favori serait Louis Partridge, vu dans Enola Holmes. Alors, à seulement 22 ans, il pourrait devenir le plus jeune James Bond de l'histoire.
0: On verra en tout cas.
1: Et Gilles Loris, fake news, pas assez jeune.
0: Bah oui, je vois. Non, mais acteur britannique, forcément, ça nous ferme les portes. Moi, qu'est-ce que c'est? On est simplement acteur, nous. On est acteur mondial. Pas que britannique.
3: Moi, c'est 000. Moi, c'est pas 007.
0: Agent 000 à l'appel. Allez, à tout à l'heure, Aline. Salut.

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1: Il est 6h, très bon réveil avec la team du matin sur RTS. On se lundi de Pentecôte, on écoute dans un instant les tubes qui viennent du sud. Juste après l'info de proximité qui vous concerne avec toi Loris pour le flash, c'est parti, salut.
2: Salut Gis, bonjour à tous. Une randonneuse de 59 ans s'est blessée hier au cirque de Navacelles, coincée sur un sentier difficile d'accès à 2 km de la première route carrossable. Elle a dû être hélitreuillée par l'hélicoptère de la sécurité civile. Elle a ensuite été transportée par les pompiers vers la clinique Saint-Louis. Des aides annoncées par le gouvernement qui seront bien maintenues pendant 3 mois, même en cas d'arrêt du conflit au Moyen-Orient. La porte-parole du gouvernement, Maud Bréjon, l'a confirmé hier. Elle estime que les conséquences du conflit, notamment sur les prix des carburants, se feront encore ressentir. Et toujours pas d'accord entre les États-Unis et l'Iran, les discussions se poursuivent, mais Donald Trump demande à ses négociateurs de ne pas se précipiter. De son côté, le secrétaire d'État américain Marco Rubio estime que la réouverture du détroit d'Ormuz reste la priorité avant toute nouvelle négociation sur le nucléaire iranien. Montpellier Business School cumule les bons résultats avec une progression dans le classement de l'étudiant des meilleures écoles de commerce françaises. MBS pointe désormais au 11e rang et décroche aussi une 28e place mondiale dans le palmarès du Financial Times. Et l'ex-Subdeco Montpellier fêtera ses 130 ans l'année prochaine avec un déménagement dans ses nouveaux locaux de 22 000 mètres carrés, quartier Cambacérès. Présentation de ce campus Anima avec le directeur général d'MBS, Mohamed Afenich.
3: On a deux très beaux amphithéâtres conçus par les architectes François Fontès et le cabinet Toursentis. Une cafétéria au dernier étage avec une vue d'un côté sur la mer et de l'autre côté sur le Pérou de Montpellier. Nous avons toutes les infrastructures sportives que nous allons partager avec le lycée en face de chez nous, un grand parc qui est le parc de la Maugère juste derrière. On est à côté du futur siège du Crédit Agricole. On est vraiment dans un quartier d'affaires et je vous rappelle que nous formons de futurs cadres supérieurs.
2: Et plus d'informations sur rtsfm.com. Un mot de tennis à Roland-Garros, c'est passé hier pour Quentin Alice. L'aventure s'est en revanche arrêtée net pour le gardois Benjamin Bonzi ou encore le vauclusien Arthur Géa. Sur les courts Porte d'Auteuil ce lundi, terrain Satman, les duels entre Hugo Humbert, Adrien Manarino et Hugo Gaston, Gaël Monfils, ce sera en night session. Les Roltaises, Léolia Jean-Jean est elle aussi attendue dans l'après-midi. Et puis Montpellier a soulevé 2 trophées ce week-end. Le MHR en rugby a d'abord remporté vendredi à Bilbao sa 3e Challenge Cup en écrasant l'Ulster. Le lendemain à Paris, c'est le MHB qui a conservé la Coupe de France de handball, sa 15e dans son histoire avec une victoire 27-24 contre Nantes.
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1: La couleur du ciel, et c'est toujours estival dans le sud pour la suite donc de ce long week-end de la Pentecôte avec du soleil et de la chaleur au programme. 15 à 19 degrés déjà dès votre réveil et 29 à 33 degrés au meilleur de la journée sous le soleil de notre sud. Voici Cher tout de suite, Strong Enough sur RTS pour la suite de Bonjour le Sud, bienvenue.
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Excellent lundi avec nous, lundi de Pentecôte, on se 25 mai, bienvenue sur RTS. 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Bon réveil, Jamiroquai maintenant sur RTS dans Bonjour le Sud.

0: Bon long week-end ou bon courage pour la reprise de ce lundi matin. C'est parti donc pour Bonjour le Sud avec dans un instant la suite de vos tubes préférés. On écoute Jean-Jacques Goldman notamment ou encore Alex Warren, Fever Dream. Sans oublier bien sûr l'information à 6h30 tout à l'heure avec toi Loris. Le menu donc de l'actualité de ce 25 mai, on t'écoute.
1: Eh bien Gis, les aides annoncées par le gouvernement seront bien maintenues pendant 3 mois. On va parler des nouveaux locaux de Montpellier Business School. Et puis ça y est, Roland Garros, c'est parti depuis ce week-end et on fera le point sur les performances de nos Français.
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Bienvenue, bon début de semaine avec RTS ou bon long week-end de la Pentecôte avec en ce 25 mai les Sophie qui sont à l'honneur, ne les oubliez pas, c'est leur fête. Et dans l'éphémérie de cette journée, c'est un Top Gun qui sortait un 25 mai, Top Gun Maverick, il y a déjà 4 ans en 2022, la suite évidemment donc du classique de Tony Scott sorti en 86 pour sa version originale. Et bon anniversaire à vous les natifs du 25 mai, vous êtes le même jour que Mike Myers, connu bien sûr pour ses rôles dans Austin Powers, il fête ses 63 ans. Et puis la star du 20h de TF1, Gilles Boulot, fête lui ses 64 ans. Bon début de journée, bon lundi avec nous, l'info qui vous concerne à suivre dans un instant.

0: On est ensemble jusqu'à 9h sur RTS, la suite de Bonjour le Sud dans un instant avec Carbone Imagine pour rythmer votre début de matinée. L'horoscope également, la tendance astrale avec Aline évidemment, sans oublier bien sûr un coup d'œil sur la météo estivale pour ce lundi de Pentecôte avec donc 15 à 19 degrés pour les températures en ce moment. 29 à 33 degrés au meilleur de la journée, sous le soleil évidemment. 6h30, très bon réveil avec la team du matin et la rédaction. Voici Loris pour le flash, salut.
1: Salut Gis, bonjour à tous. Une randonneuse de 59 ans s'est blessée hier au cirque de Navacelles, coincée sur un sentier difficile d'accès à 2 km de la première route carrossable. Elle a dû être hélitreuillée par l'hélicoptère de la sécurité civile. Elle a ensuite été transportée par les pompiers vers la clinique Saint-Louis. Des aides annoncées par le gouvernement qui seront bien maintenues pendant 3 mois, même en cas d'arrêt du conflit au Moyen-Orient. La porte-parole du gouvernement, Maud Bréjon, l'a confirmé hier. Elle estime que les conséquences du conflit, notamment sur les prix des carburants, se feront encore ressentir. Et toujours pas d'accord entre les États-Unis et l'Iran, les discussions se poursuivent, mais Donald Trump demande à ses négociateurs de ne pas se précipiter. De son côté, le secrétaire d'État américain Marco Rubio estime que la réouverture du détroit d'Ormuz reste la priorité avant toute nouvelle négociation sur le nucléaire iranien. Montpellier Business School cumule les bons résultats avec une progression dans le classement de l'étudiant des meilleures écoles de commerce françaises. MBS pointe désormais au 11e rang et décroche aussi une 28e place mondiale dans le palmarès du Financial Times. Et l'ex-Subdeco Montpellier fêtera ses 130 ans l'année prochaine avec un déménagement dans ses nouveaux locaux de 22 000 mètres carrés, quartier Cambacérès. La présentation de ce campus Anima avec le directeur général d'MBS, Mohamed Afeniche.
2: On a deux très beaux amphithéâtres conçus par les architectes François Fontès et le cabinet Tour Santis. Une cafétéria au dernier étage avec une vue d'un côté sur la mer et de l'autre côté sur le Pérou de Montpellier. Nous avons toutes les infrastructures sportives que nous allons partager avec le lycée en face de chez nous. Un grand parc qui est le parc de la Maugère juste derrière. On est à côté du futur siège du Crédit Agricole. On est vraiment dans un quartier d'affaires et je vous rappelle que nous formons de futurs cadres supérieurs.
1: Et plus d'informations sur rtsfm.com. Un mot de tennis à Roland-Garros. C'est passé hier pour Quentin Alice. L'aventure s'est en revanche arrêtée net pour le gardois Benjamin Bonzi ou encore le vauclusien Arthur Géa. Sur les courts Porte d'Auteuil ce lundi, terrain Satman, les duels entre Hugo Humbert, Adrien Manarino et Hugo Gaston, Gaël Monfils, ce sera en night session. L'Héroltaise Léolia Jean-Jean est elle aussi attendue dans l'après-midi. Et puis Montpellier a soulevé 2 trophées ce week-end. Le MHR en rugby a d'abord remporté vendredi à Bilbao sa 3e Challenge Cup en écrasant l'Ulster. Le lendemain à Paris, c'est le MHB qui a conservé la Coupe de France de handball, sa 15e dans son histoire avec une victoire 27-24 contre Nantes.

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1: Bon début de semaine avec RTS, voici l'Alinoscope. Salut Aline.
2: Salut Aline.
3: Bonjour le Sud.
1: Vous y allez franco les béliers aujourd'hui.
3: Ouais, vous vous exprimez franchement, mais en y mettant les formes, vous ne voulez blesser personne. Les Gémeaux, il convient de mieux vous organiser, tâchez de faire un petit peu d'ordre à la maison, notamment dans vos papiers.
2: Vous rayonnez à nouveau les cancers.
3: Vos relations amoureuses reprennent des couleurs, vous retrouvez l'enthousiasme et la passion de vos débuts à deux. Les Lions, vous avancez dans vos projets personnels, vous vous positionnez avec plus d'assurance et de conviction.
1: Vous allez faire face à toutes les situations, les Vierges.
3: Si rien ne se déroule comme prévu, les Vierges, vous avez plus d'un tour dans votre sac afin de reprendre le contrôle. Les Balances, si votre partenaire semble s'éloigner petit à petit, posez-vous la question sur votre part de responsabilité.
2: Vous attirez du neuf, les Scorpions.
3: Il y a de la rencontre dans l'air à une période où vous ressentez le besoin de combler un vide affectif. Les Sagittaires, séduire, attirer l'attention est inné chez vous. Saurez-vous néanmoins vous engager plus sérieusement?
1: Vous êtes full aujourd'hui, les Capricornes.
3: Le programme de votre semaine est très chargé, mais vous aimez les défis, vous risquez même d'en faire plus que ce que l'on vous demande. Les Verseaux, travail, vous devez trouver un compromis, signer un accord qui convient à tout le monde, le défi est de taille.
2: Ça cafouille un peu pour vous aujourd'hui, les Poissons.
3: Vous avez un peu de mal à vous concentrer, aussi votre distraction peut vous jouer un mauvais tour. Attention donc, Gis.
1: Eh oui, les Taureaux, voici le signe du jour aujourd'hui.
3: Ce début de semaine commence bien, c'est le moment idéal pour initier un projet ou faire part de vos idées.
1: Merci beaucoup Aline, en pleine forme pour ce début de semaine, à ce que je vois, donc tout va bien.
3: Ouh, tout à fait. Voilà.
1: T'es allé chez les Indiens, c'est ça ce week-end?
3: C'est ce que je fais quand je suis de bonne humeur.
1: Ah d'accord, ok. Allez, nuages blancs, à tout à l'heure pour la Cupidol, salut.
3: Au revoir.
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0: Sympa de démarrer ce lundi de Pentecôte avec RTS. Bon long week-end, au courage à vous qui bossez aujourd'hui. Avec dans un instant Alain Souchon, le baiser, les actualités people avec Aline également, bien sûr, l'info croustillante de ce lundi matin, sans oublier vos invitations pour les meilleurs concerts dans le sud et notamment celui de Laurie. Laurie qui est de retour dans notre sud à Montpellier, précisément au Zénith, le dimanche 7 juin. Concert presque complet sauf pour vous. Vous envoyez vos coordonnées sur notre site, notre appli ou encore le WhatsApp 04 99 57 22 22 pour repartir gâté. Bonne chance pour les sélections et n'oubliez pas la rédaction à 7h pour l'actu de ce lundi. Quelle sera la une, Loris?
1: Eh bien Gis, les aides annoncées par le gouvernement seront bien maintenues pendant 3 mois. On va parler des nouveaux locaux de Montpellier Business School. Et puis ça y est, Roland Garros, c'est parti depuis ce week-end et on fera le point sur les performances de nos Français.
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0: Bon lundi avec nous sur RTS et courage à vous les bosseurs finalement de ce lundi de Pentecôte. Oui, il y en a. Avec les infos people signé Aline, c'est parti avec Meryl Streep qui impose l'égalité salariale.
1: Oui, Meryl Streep aurait demandé que ses partenaires féminins soient payés exactement comme elle pour le tournage du film Le Diable s'habille en Prada 2. Anne Hathaway, Emily Blunt et Meryl Streep auraient donc toutes reçu un cachet identique de 12,5 millions de dollars, alors que Meryl Streep, de base, elle aurait dû recevoir 15 millions de dollars.
2: Et puis un énorme show se prépare pour la Coupe du Monde de foot en 2026, donc cet été.
1: Ouais, un petit peu comme la mi-temps du Super Bowl, eh bien la FIFA va organiser pour la toute première fois un véritable spectacle de mi-temps pendant la finale de la Coupe du Monde. Le 19 juillet prochain, eh bien Madonna, Shakira et BTS partageront une scène près de New York. Coldplay a participé à l'organisation du show, mais ne devrait finalement pas se produire sur scène. Dommage. Le concert sera retransmis en direct dans le monde entier et soutiendra les fonds Global Citizen Education de la FIFA, qui sont destinés à financer l'accès à l'éducation et au sport pour les enfants les plus défavorisés.
0: Merci Aline, ça s'annonce chaud bouillant donc pour cette Coupe du Monde, on a hâte d'y être. Ça commence quand ?
2: Ça commence,
0: ouais. Bon, c'est au mois de juin, quoi. On n'y est pas
2: c'est
0: encore,
2: ça.
0: Là, c'est dans
2: voilà.
0: Quelques jours, effectivement. Allez, merci Aline, à très vite, salut.
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0: 7h, bonjour le Sud, excellent début de semaine ou bon long week-end de la Pentecôte avec nous sur RTS. Voici l'info de ce 25 mai avec toi Loris, salut.
1: Salut Gis, bonjour à tous, une rêve partie sur le site éolien de Cambon et Salvergue, à la limite de l'Hérault et du Tarn, une soixantaine de fêtards avec une trentaine de véhicules selon la préfecture qui se sont installés dans la nuit de vendredi à samedi et les gendarmes surveillent les accès. Des contrôles de stupéfiants sont annoncés jusqu'à la fin de l'événement. Le père des deux enfants abandonnés au Portugal par leur mère et son compagnon dit attendre l'autorisation des autorités pour les récupérer. Dans un courrier adressé aux médias, il affirme penser à eux à chaque instant. La mère et son compagnon qui sont actuellement en détention provisoire au Portugal. Et même si le conflit au Moyen-Orient s'arrête, les aides du gouvernement resteront en place pendant 3 mois. La porte-parole du gouvernement Maud Bréjon l'a confirmé hier. Selon elle, l'impact du conflit ne disparaîtra pas tout de suite, notamment sur les prix des carburants. Et en Ukraine, Volodymyr Zelensky appelle ses alliés à renforcer concrètement la défense aérienne du pays. Le président ukrainien s'est exprimé sur ses réseaux sociaux après les bombardements russes intenses de ce week-end. Il y a un très beau week-end pour les clubs montpelliérains avec 2 nouveaux trophées. On parle sport bien sûr. Le premier, c'était vendredi soir à Bilbao pour les rugbymen du MHR qui ont gagné un nouveau titre européen, Laurent Aubry.
2: Oui, pour la 3e fois, ils ont remporté la Challenge Cup en dominant largement la finale de l'épreuve face aux Irlandais de l'Ulster, 59 à 26. Et puis le lendemain, samedi à Paris, ce sont les handballeurs du MHB qui ont conservé leur trophée et raflé la 15e Coupe de France de leur histoire. Une victoire 27 à 24 face à Nantes, véritable bête noire des Montpelliérains qui n'avaient plus battu les Nantais depuis 8 ans. Prochain objectif des Héroltais, le Final Four de la Ligue Européenne, c'est dès la fin de la semaine.
1: Et en tennis, début compliqué pour les Français à Roland-Garros. Pierre Hugerbert s'est incliné après un long marathon face à Lorenzo Sonego hier soir. Giovanni Pecci-Péricard avait gagné le premier set contre Novak Djokovic avant de s'incliner en 4 manches. Et sur les courts Porte d'Auteuil ce lundi, Terence Atman, Arthur Rinderknecht. Les duels entre Hugo Humbert, Adrien Manarino et Hugo Gaston. Gaël Monfils en night session. Et l'héroltaise Léolia Jean-Jean est-elle aussi attendue dans l'après-midi. Et puis envie de sortir peut-être en ce lundi de Pentecôte à Montpellier si vous faites le pont, bien sûr, le zoo du Lunaré, Odysseum, le Polygone et la piscine olympique Angelotti restent ouverts avec par exemple le parc zoologique de 10h jusqu'à 18h.
3: Merci Lolo, team week-end ou team boulot, on est là jusqu'à 9h. À tout à l'heure.
1: À tout à l'heure.
3: Allez, voici votre météo et les bonnes nouvelles de Christophe Ferré. La couleur du ciel donc estivale pour ce lundi. Salut Christophe.
4: Salut Gis, bonjour RTS. Ce lundi, les conditions météo restent parfaitement estivales sur la région avec un temps qui s'annonce ensoleillé du matin jusqu'au soir. On note un vent qui est plutôt faible en général ce matin, malgré des rafales d'autant qui atteignent les 30 km/h dans l'intérieur de l'Aude. Elles s'y renforceront à 50 km/h cet après-midi. Partout ailleurs, le vent sera plus modeste, 20 à 30 km/h en général sur le Vaucluse, le Gard et une bonne partie de l'Hérault, 30 à 40 km/h sur les plaines littorales de l'Aude et du Roussillon. Les températures, elles sont anormalement chaudes et vont même pulvériser les records durant la semaine pour un mois de mai. On relève ce matin 13 degrés dans le secteur du Zest, mais il fait déjà 15 degrés sur Avignon, 16 degrés sur Nîmes, sur Béziers, 17 degrés à Lodève ainsi qu'à Narbonne et Perpignan, 18 degrés à Sète et Montpellier. En cours d'après-midi, les maximales atteindront 25 degrés sur Sète, mais on aura un bon 30 degrés sur Béziers, 31 degrés à Montpellier et Narbonne, 32 degrés à Perpignan, 33 degrés à Lodève, 34 degrés à Nîmes et Avignon. Ces prochains jours, l'épisode de chaleur se précise avec des valeurs records attendues entre mercredi et jeudi. On devrait dépasser de partout les 35 degrés et même se rapprocher jeudi des 37 à 38 degrés sur nos plaines.
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3: Et ça sent bon, effectivement, donc la suite de ce long week-end de la Pentecôte en ce lundi matin. Aucune perturbation à vous signaler, vous êtes très peu nombreux sur les routes héroltaises et audoises entre Montpellier, Sète, Narbonne et Béziers. Si toutefois vous rencontrez des difficultés, vous nous en faites part comme d'habitude sur le 04 99 57 22 22, la ligne WhatsApp qui reste ouverte évidemment en ce lundi. Voici le roi de la pop, Michael Jackson, Billie Jean, les classiques RTS, à tout de suite.
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0: Christophe Maé, La Lune, une chanson donc pour sa maman et les mamans célébrées ce week-end, je vous le rappelle. 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Alors déjà, n'oubliez pas vos messages vocaux. Vous pouvez nous envoyer vos messages vocaux sur le WhatsApp 04 99 57 22 22. Les plus beaux messages pour les mamans donc seront diffusés le jour de la fête des mères sur RTS. Et puis les tirages au sort chaque matin pour donc le plein de cadeaux avec donc dès ce lundi. 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Voilà, on continue à faire plaisir aux mamans cette semaine pour donc évidemment donc cette semaine spéciale qui se poursuit. Est-ce que tu as reçu le cadeau pour ta maman, Lolo?
1: Oui, c'est bon.
0: Ah ça y est. Bon, on est rassuré alors. Impeccable. Oh, il y a de l'avance alors du coup. C'est bon si tu l'as reçu 7 jours avant, hein, tout va bien.
1: C'est ça, non, c'est pas ce que je voulais, mais j'y suis allé ce week-end.
0: D'accord, t'as échangé.
1: On peut pas toujours avoir ce qu'on veut dans la vie.
0: Donc t'as échangé le cadeau, alors, d'accord.
1: C'est ça.
0: Mais bon, on peut pas en dire plus parce que maman, elle écoute la radio tous les matins.
1: C'est ça.
0: Donc voilà, on va pas non plus spoiler.
1: À cette heure-ci, je pense qu'elle y est encore.
0: Elle y est encore. Bon, d'accord, ça marche. Eh ben, coucou à Martine quand même. Allez, à tout à l'heure avec l'info dans un quart d'heure, c'est ça?
1: C'est toi qui décides. Hein.
0: Bon, on fait ce qu'on veut ce matin, hein. C'est quasi jour férié. On peut mélanger les horaires, hein, si tu veux, y a pas de problème, hein.
1: Je pense pas qu'il y a beaucoup de monde aujourd'hui.
0: Non, c'est sûr.
1: Travailler avec nous.
0: Qui veut les infos à 7h30? Ah, il y en a deux qui lèvent le doigt là-bas. Bon, alors on y va, c'est parti. Quelle sera la une?
2: Eh bien, on va parler des aides du gouvernement qui resteront en place au moins pendant 3 mois, même si le conflit au Moyen-Orient s'arrête. C'est une bonne nouvelle pour les gros rouleurs notamment. Un très beau week-end pour nos clubs montpelliérains avec du rugby et du handball et 2 titres qui ont été décernés ce week-end. Et puis on va parler tennis et des débuts compliqués pour les Français à Roland-Garros.
0: Aïe, aïe, aïe, à tout à l'heure.
2: À tout à l'heure.
0: On te retrouve juste après Robin Sick. Avec Pharrell Williams pour Blood Lines. Rendez-vous juste après ça.
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1: Bienvenue, bon début de semaine avec RTS ou bon long week-end de la Pentecôte avec en ce 25 mai les Sophies qui sont à l'honneur, ne les oubliez pas, c'est leur fête. Et dans l'éphémérie de cette journée, c'est un Top Gun qui sortait un 25 mai, qui est Top Gun Maverick, il y a déjà 4 ans en 2022, la suite évidemment donc du classique de Tony Scott sorti en 86 pour sa version originale. Et bon anniversaire à vous les natifs du 25 mai, vous êtes le même jour que Mike Myers, connu bien sûr pour ses rôles dans Austin Powers, il fête ses 63 ans. Et puis la star du 20h de TF1, Gilles Boulot, fête lui ses 64 ans. Bon début de journée, bon lundi avec nous, l'info qui vous concerne à suivre dans un instant.

0: Les beaux jours célébrés sur RTS avec les tubes ensoleillés de la génération RTS et la Starac par Litz Latino. À l'instant, on sort les cartes donc avec toujours du soleil et de la chaleur. Le programme de Christophe Ferré dans notre sud, juste avant l'info. Salut.
1: Salut Gis, bonjour RTS. Ce lundi, les conditions météo restent parfaitement estivales sur la région avec un temps qui s'annonce ensoleillé du matin jusqu'au soir. On note un vent qui est plutôt faible en général ce matin, malgré des rafales d'autant qui atteignent les 30 km/h dans l'intérieur de l'Aude. Elles s'y renforceront à 50 km/h cet après-midi. Partout ailleurs, le vent sera plus modeste, 20 à 30 km/h en général sur le Vaucluse, le Gard et une bonne partie de l'Hérault, 30 à 40 km/h sur les plaines littorales de l'Aude et du Roussillon. Les températures, elles sont anormalement chaudes et vont même pulvériser les records durant la semaine pour un mois de mai. On relève ce matin 13 degrés dans le secteur d'Uzès, mais il fait déjà 15 degrés sur Avignon, 16 degrés sur Nîmes, sur Béziers, 17 degrés à Lodève ainsi qu'à Narbonne et Perpignan, 18 degrés à Sète et Montpellier. En cours d'après-midi, les maximales atteindront 25 degrés sur Sète, mais on aura un bon 30 degrés sur Béziers, 31 degrés à Montpellier et Narbonne, 32 degrés à Perpignan, 33 degrés à Lodève, 34 degrés à Nîmes et Avignon. Ces prochains jours, l'épisode de chaleur se précise avec des valeurs records attendues entre mercredi et jeudi. On devrait dépasser de partout les 35 degrés et même se rapprocher jeudi des 37 à 38 degrés sur nos plaines.
0: Restez à l'ombre avec RTS évidemment. Summer dans un instant. Dwest, votre horoscope aussi juste après l'actu. 7h30, Loris pour le flash, salut.
2: Salut Gis, bonjour à tous. Une soixantaine de teufeurs se sont installés illégalement sur le site éolien de Cambon et Salvergue à la frontière de l'Hérault et du Tarn. Une trentaine de véhicules ont investi les lieux dans la nuit de vendredi à samedi pour cette rave party. Les gendarmes bloquent actuellement les accès pour sécuriser la zone. La préfecture annonce des contrôles d'alcoolémie et de stupéfiants jusqu'au départ des derniers participants. Le père des deux enfants abandonnés au Portugal par leur mère et son compagnon dit attendre l'autorisation des autorités pour les récupérer. Dans un courrier adressé aux médias, il affirme penser à eux à chaque instant. La mère et son compagnon qui sont actuellement en détention provisoire au Portugal. Même si le conflit au Moyen-Orient s'arrête, les aides du gouvernement resteront en place pendant 3 mois. La porte-parole du gouvernement, Maud Bréjon, l'a confirmé hier. Selon elle, l'impact du conflit ne disparaîtra pas pour tout de suite, notamment sur les prix des carburants. Et en Ukraine, Volodymyr Zelensky appelle ses alliés à renforcer concrètement la défense aérienne du pays. Le président ukrainien s'est exprimé sur ses réseaux sociaux après les bombardements russes intenses de ce week-end. Et un très beau week-end pour nos clubs sportifs montpelliérains avec 2 nouveaux trophées glanés. Le premier, c'était vendredi soir à Bilbao pour les rugbymen du MHR qui ont gagné un nouveau titre européen, Laurent Bruy.
3: Oui, pour la 3e fois, ils ont remporté la Challenge Cup en dominant largement la finale de l'épreuve face aux Irlandais de l'Ulster, 59 à 26. Et puis le lendemain, samedi à Paris, ce sont les handballeurs du MHB qui ont conservé leur trophée et raflé la 15e Coupe de France de leur histoire. Une victoire 27 à 24 face à Nantes, véritable bête noire des Montpelliérains qui n'avaient plus battu les Nantais depuis 8 ans. Prochain objectif des Héraultais, le Final Four de la Ligue Européenne, c'est dès la fin de la semaine.
2: On parle également en tennis et des débuts manqués pour le clan tricolore à Roland-Garros sur la terre battue parisienne. Pierre-Hugues Herbert est tombé à l'issue d'un long combat face à Lorenzo Sonego. Scénario identique pour le jeune Giovanni Pencipéricard, éliminé en 4-7 par l'ex-numéro 1 mondial Novak Djokovic. La suite du premier tour s'annonce intense ce lundi avec l'entrée en lice de Terence Atman, Arthur Hinderknecht. Et le public attend aussi 2 chocs 100% tricolore avec les duels Humbert Manarino et Gaston Monfils en 8 session. Et puis si vous avez envie de sortir en ce lundi de Pentecôte à Montpellier, le zoo du Lunaré, Odysseum Polygone et la piscine olympique Angelotti restent ouverts toute la journée.
0: Merci pour les bons plans, à tout à l'heure.
2: À tout à l'heure.
0: Fin de l'actu, on écoute Summer, donc juste après le trafic, c'est parti.
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0: 7h33, soyez extrêmement vigilants sur l'autoroute A9 avec donc des piétons qui sont signalés sur les chaussées en ce moment. Événement signalé au niveau du kilomètre 187 à Narbonne, donc dans les deux sens de circulation évidemment. Donc vous êtes extrêmement vigilants et si vous avez plus d'infos, vous nous signalez tout ça au 04 99 57 22 22. Bonne route partout dans le sud avec Summer. Comme promis, juste avant donc l'horoscope, le retour d'Aline dans 3 minutes pour la tendance astrale de ce lundi.
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1: Bon début de semaine avec RTS, voici l'Alinoscope. Salut Aline.
2: Salut Aline.
3: Bonjour le Sud.
1: Vous y allez franco les béliers aujourd'hui.
3: Ouais, vous vous exprimez franchement, mais en y mettant les formes, vous ne voulez blesser personne. Les Gémeaux, il convient de mieux vous organiser. Tâchez de faire un petit peu d'ordre à la maison, notamment dans vos papiers.
2: Vous rayonnez à nouveau les cancers.
3: Vos relations amoureuses reprennent des couleurs. Vous retrouvez l'enthousiasme et la passion de vos débuts à deux. Les Lions, vous avancez dans vos projets personnels. Vous vous positionnez avec plus d'assurance et de conviction.
1: Vous allez faire face à toutes les situations, les Vierges.
3: Si rien ne se déroule comme prévu, les Vierges, vous avez plus d'un tour dans votre sac afin de reprendre le contrôle. Les Balances, si votre partenaire semble s'éloigner petit à petit, posez-vous la question sur votre part de responsabilité.
2: Vous attirez du neuf, les Scorpions.
3: Il y a de la rencontre dans l'air à une période où vous ressentez le besoin de combler un vide affectif. Les Sagittaires, séduire, attirer l'attention est inné chez vous. Saurez-vous néanmoins vous engager plus sérieusement?
1: Vous êtes full aujourd'hui, les Capricornes.
3: Le programme de votre semaine est très chargé, mais vous aimez les défis, vous risquez même d'en faire plus que ce que l'on vous demande. Les Verseaux, au travail, vous devez trouver un compromis, signer un accord qui convient à tout le monde. Le défi est de taille.
2: Ça cafouille un peu pour vous aujourd'hui, les Poissons.
3: Vous avez un peu de mal à vous concentrer. Aussi, votre distraction peut vous jouer un mauvais tour. Attention donc, Gis.
1: Eh oui, les Taureaux, voici le signe du jour aujourd'hui.
3: Ce début de semaine commence bien. C'est le moment idéal pour initier un projet ou faire part de vos idées.
1: Merci beaucoup, Aline. En pleine forme pour ce début de semaine, à ce que je vois, donc tout va bien.
3: Tout à fait. Voilà.
1: T'es chez les Indiens, c'est ça ce week-end?
3: C'est ce que je fais quand je suis de bonne humeur.
1: Ah bah d'accord, ok. Allez, nuages blancs, à tout à l'heure pour la Cup People, salut.
3: Au revoir.
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0: Rick David et Sting, Rise and Fall pour les tubes de la génération RTS. Et vos tubes de la génération RTS jeunesse se poursuivent parce que Dorothée, tu sais, est de retour, Lolo, avec des dates qui ont été
1: de retour.
0: La tournée s'appelle Se Retrouver, c'est original. Et puis donc elle a retrouvé son public il y a quelques semaines. C'est un véritable carton du côté de Paris au Palais des Congrès, avec les places qui sont parties en moins de 8 minutes donc pour tous ces concerts. Bah du coup elle va rallonger le plaisir, Dorothée, puisqu'elle va donc faire une tournée cette fois-ci nationale. On va donc la retrouver dans notre sud, à Montpellier. Notez bien la date, ce sera le 20 novembre.
2: Un tremblement de terre.
0: Pour retrouver donc les classiques de Dorothée.
3: J'ai comment faire, c'est pour mon anniversaire donc.
0: Ah, le 20 novembre, quelle belle date exactement. Bah donc ce sera un beau cadeau pour toi.
3: Je sais ce que je vais faire le 20 novembre. Génial.
0: Tu vas chanter Tremblement de terre avec Dorothée à la Sud de France Arena. Elle fait pas les choses à moitié quand même. Sud de France, s'il vous plaît madame.
3: Pour ça, on va fermer les côtés ou.
0: Je sais pas, oui. Bon, non, quand ça part en 8 minutes à Paris, normalement à Montpellier, ça devrait partir assez vite. Voilà. Et cadeau pour Lolo parce que voilà, ce sera ton anniversaire le vendredi 20 novembre, effectivement.
3: Mettre une petite perruque blonde là.
0: Ouais, bah si tu veux, ouais, exactement. Donc Dorothée avec toute sa troupe. Ils sont plus de 20 personnes quand même sur scène à faire la fête avec Dorothée. Je pensais pas que c'était quand même que ça allait faire aussi le plein comme ça.
3: C'est donc, comme Chantal Goya, ça cartonne.
0: Hein. Ah mais c'est incroyable. Voilà, donc elles ont trouvé la recette et c'est tant mieux pour elles. Voilà, pour cette info, pour les bonnes nouvelles, pour tous les fans de Doro. Rendez-vous dans un instant avec Zao, avec MC Solar, autre ambiance dans un instant pour Caroline. Et puis bien sûr l'actualité avec toi à 8h. Quelle sera la une, on t'écoute.
1: Eh bien, une bonne nouvelle pour notre portefeuille à venir. On va parler de Montpellier Business School qui grimpe dans les classements des meilleures écoles de commerce françaises. Et puis, on ira faire un tour du côté de Paris avec le tennis à Roland-Garros. Ça a débuté hier.
0: Le point complet donc à 8h. À tout à l'heure.
1: À tout à l'heure.
0: Aline également, l'info people de ce lundi de 25 mai, juste après donc Zao et Solar.
4: Alors je suis parti comme Caroline. Je connais la chanson comme Caroline. Je ne veux plus t'entendre dire tes mots comme Caroline.
0: Comme Caroline, juste après ça, tout de suite.
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0: Bon début de semaine, voici les infos people avec Aline. C'est parti, on parle foot et un spectacle énorme pour la Coupe du Monde.
1: Exact, un petit peu à la mi-temps du Super Bowl, eh bien la FIFA va organiser pour la toute première fois un véritable spectacle de mi-temps pendant la finale de la Coupe du Monde. Ça se passera le 19 juillet prochain et il y aura Madonna, Shakira, les BTS qui partageront une scène près de New York. Coldplay, eux, ils ont participé à l'organisation du show, mais ne devraient finalement pas se produire sur scène. Le concert sera retransmis en direct dans le monde entier et soutiendra les fonds Global Citizen Education de la FIFA qui sont destinés à l'accès à l'éducation et au sport pour les enfants les plus défavorisés.
2: Et puis ça y est, les recherches pour le nouveau James Bond ont commencé.
1: Amazon, MGM Studio ont officiellement lancé les castings pour trouver le futur interprète de James Bond. Pour dénicher le nouveau 007, ils ont recruté Nina Gold, la célèbre directrice de casting. Derrière, Game of Thrones, The Crown ou encore Jurassic World. L'objectif, trouver un acteur britannique, plutôt jeune, capable d'incarner James Bond pendant plusieurs films. Alors, il y a plusieurs noms qui circulent, comme Aaron Taylor Johnson, Henry Cavill ou encore Theo James. On les connaît pas, mais je les cite. Mais selon certains bookmakers, le grand favori serait Louis Partridge, vu dans Enola Holmes. Alors, à seulement 22 ans, il pourrait devenir le plus jeune James Bond de l'histoire.
0: On verra en tout cas.
1: Égis, Loris, moi, pas assez jeune.
3: Bah oui, je vois. Non, mais acteur britannique, forcément, ça nous ferme les portes. Ça. Qu'est-ce que c'est? On est simplement acteur. Nous, on est acteur mondial. Pas que britannique.
4: Moi, c'est 000. Moi, c'est pas 007.
3: Agent 000. À l'appel. Allez, à tout à l'heure, Aline. Salut.

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1: Avec Black Eyed Peas dans un instant, je vous prépare Where Is The Love pour démarrer cette nouvelle heure. Juste après l'actu de ce lundi matin, il est 8h. L'info de ce 25 mai avec toi Loris, salut.
2: Salut Gis, bonjour à tous. Une randonneuse de 59 ans s'est blessée hier au cirque de Navacelles, coincée sur un sentier difficile d'accès à 2 km de la première route carrossable. Elle a dû être élitreuillée par l'hélicoptère de la sécurité civile. Elle a ensuite été transportée par les pompiers vers une clinique. Les aides annoncées par le gouvernement seront bien maintenues pendant 3 mois, même en cas d'arrêt du conflit au Moyen-Orient. La porte-parole du gouvernement Maud Bréjon l'a confirmé hier. Elle estime que les conséquences du conflit, notamment sur les prix des carburants, se feront encore sentir. Et toujours pas d'accord entre les États-Unis et l'Iran. Les discussions se poursuivent, mais Donald Trump demande à ses négociateurs de ne pas se précipiter. De son côté, le secrétaire d'État américain Marco Rubio estime que la réouverture du détroit d'Ormuz reste la priorité avant toute nouvelle négociation sur le nucléaire iranien. Montpellier Business School grimpe dans les classements des meilleures écoles de commerce avec récemment une 28e place mondiale pour MBS dans le palmarès du Financial Times. Et l'ex-Subdeco Montpellier qui progresse dans le classement du magazine L'Étudiant et qui pointe en 11e position. L'école multiplie les bons résultats dans de nombreux critères. Mohamed Afeniche, le directeur général d'MBS.
3: L'employabilité de nos jeunes, on y travaille puisqu'on a énormément de partenariats avec de nombreuses entreprises locales, nationales, voire même international. On a aujourd'hui 164 partenariats académiques internationaux avec différentes écoles. L'excellence académique, ça vient de nos professeurs-chercheurs permanents qui sont au nombre d'une centaine aujourd'hui sur l'école. Donc tout ça fait que ça a été pris en considération dans ce classement 2026 pour l'étudiant. On est à la porte du top 10. Elle est entrouverte, là on va l'ouvrir en grand.
2: Et plus d'informations dans notre dossier MBS sur rtsfm.com. Le tennis à Roland-Garros s'est passé hier pour Quentin Alice ou encore Valentin Royer. Côté français, l'aventure s'est en revanche arrêtée net pour le gardois Benjamin Bonzi ou encore pour le vauclusien Arthur Géa. Sur les courts Porte d'Auteuil ce lundi, on attend notamment Terrain Satman, Arthur Rinderknecht, les duels entre Hugo Humbert, Adrien Manarino et Hugo Gaston, Gaël Monfils, Léolia Jean-Jean, les Roltez est aussi attendu dans l'après-midi. Et puis Montpellier a soulevé 2 trophées ce week-end. Le MHR en rugby a d'abord remporté vendredi à Bilbao sa 3e Challenge Cup en écrasant l'Ulster. Et le lendemain à Paris, le MHB a conservé la Coupe de France de handball, sa 15e de son histoire avec une victoire contre Nantes.
1: Week-end de rêve pour aller Montpellier. À tout à l'heure Lolo.
2: À tout à l'heure.
1: Fin de l'actu, voici votre météo. Il fait beau, il fait chaud, c'est notre sud, voici Christophe Ferré, salut.
4: Salut Gis, bonjour RTS. Ce lundi, les conditions météo restent parfaitement estivales sur la région avec un temps qui s'annonce ensoleillé du matin jusqu'au soir. On note un vent qui est plutôt faible en général ce matin, malgré des rafales d'autant qui atteignent les 30 km/h dans l'intérieur de l'Aude. Elles s'y renforceront à 50 km/h cet après-midi. Partout ailleurs, le vent sera plus modeste, 20 à 30 km/h en général sur le Vaucluse, le Gard et une bonne partie de l'Hérault, 30 à 40 km/h sur les plaines littorales de l'Aude et du Roussillon. Les températures, elles sont anormalement chaudes et vont même pulvériser les records durant la semaine pour un mois de mai. On relève ce matin 13 degrés dans le secteur d'Uzès, mais il fait déjà 15 degrés sur Avignon, 16 degrés sur Nîmes, sur Béziers, 17 degrés à Lodève ainsi qu'à Narbonne et Perpignan, 18 degrés à Sète et Montpellier. En cours d'après-midi, les maximales atteindront 25 degrés sur Sète, mais on aura un bon 30 degrés sur Béziers, 31 degrés à Montpellier et Narbonne, 32 degrés à Perpignan, 33 degrés à Lodève, 34 degrés à Nîmes et Avignon. Ces prochains jours, l'épisode de chaleur se précise avec des valeurs records attendues entre mercredi et jeudi. On devrait dépasser de partout les 35 degrés et même se rapprocher jeudi des 37 à 38 degrés sur nos plaines.
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1: Très peu de circulation forcément donc pour ce long week-end de la Pentecôte, mais quand même attention à ces obstacles signalés sur l'autoroute A9, événement signalé au niveau du kilomètre 171. Nous sommes à hauteur de l'Espignan précisément, la voie du milieu donc est concernée, et voie rétrécie dans ce secteur en direction du sud, en direction de Barcelone. Attention donc à ces obstacles signalés sur la voie à l'Espignan, kilomètre 171. Bonne route avec Black Eyed Peas comme promis, tout de suite.
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0: 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Si vous êtes réveillé, effectivement, donc si vous bossez, si vous profitez de votre grasse mat, qu'est-ce que vous faites debout à cette heure-ci à 8h13? Restez au lit, profitez-en.
1: Ouais, il y a beaucoup qui dorment, je pense.
0: Ah oui, tu m'étonnes. Voilà,
2: et on est là.
0: On est là pour vous réveiller. Vous qui bossez, donc effectivement, c'est lundi.

0: Avec sur la route du boulot dans un instant, Tanine Pala, l'actu également avec toi, Loris, on te recroise à 8h30, quelle sera la nuit, on t'écoute.
1: Eh bien, on va parler des aides annoncées par le gouvernement qui seront bien maintenues pendant 3 mois. Toujours pas d'accord entre les États-Unis et l'Iran, et puis on évoquera l'une des meilleures écoles de commerce de France, et en plus elle est à Montpellier.
0: Évidemment, à tout à l'heure.
1: À tout à l'heure.
0: Tanine Pala, donc comme promis dans un instant, et Jenny. Avec Dracula. Le tube qui rythme ce printemps 2026, ça retrouvait juste après ça.
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0: Bienvenue, bon début de semaine avec RTS ou bon long week-end de la Pentecôte avec en ce 25 mai les Sophie qui sont à l'honneur, ne les oubliez pas, c'est leur fête. Et dans l'éphémérie de cette journée, c'est un Top Gun qui sortait un 25 mai, Top Gun Maverick, il y a déjà 4 ans en 2022, la suite évidemment donc du classique de Tony Scott sorti en 86 pour sa version originale. Et bon anniversaire à vous les natifs du 25 mai, vous êtes le même jour que Mike Myers, connu bien sûr pour ses rôles dans Austin Powers, il fête ses 63 ans. Et puis la star du 20h de TF1, Gilles Boulot, fête lui ses 64 ans. Bon début de journée, bon lundi avec nous. L'info qui vous concerne à suivre dans un instant.
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0: Un lundi matin quali, NT avec Zouk Machine et Maldon à l'instant sur RTS. Je suis évidemment côté température encore une fois pour ce long week-end de la Pentecôte. Et le soleil est bien présent, voici Christophe Ferré. Juste avant l'actualité donc de ce 25 mai, salut Christophe.
1: Salut Gis, bonjour RTS. Ce lundi, les conditions météo restent parfaitement estivales sur la région avec un temps qui s'annonce ensoleillé du matin jusqu'au soir. On note un vent qui est plutôt faible en général ce matin, malgré des rafales d'autant qui atteignent les 30 km/h dans l'intérieur de l'Aude. Elles s'y renforceront à 50 km/h cet après-midi. Partout ailleurs, le vent sera plus modeste, 20 à 30 km/h en général sur le Vaucluse, le Gard et une bonne partie de l'Hérault, 30 à 40 km/h sur les plaines littorales de l'Aude et du Roussillon. Les températures, elles sont anormalement chaudes et vont même pulvériser les records durant la semaine pour un mois de mai. On relève ce matin 13 degrés dans le secteur du Zès, mais il fait déjà 15 degrés sur Avignon, 16 degrés sur Nîmes, sur Béziers, 17 degrés à Lodève ainsi qu'à Narbonne et Perpignan, 18 degrés à Sète et Montpellier. En cours d'après-midi, les maximales atteindront 25 degrés sur Sète, mais on aura un bon 30 degrés sur Béziers, 31 degrés à Montpellier et Narbonne, 32 degrés à Perpignan, 33 degrés à Lodève, 34 degrés à Nîmes et Avignon. Ces prochains jours, l'épisode de chaleur se précise avec des valeurs records attendues entre mercredi et jeudi. On devrait dépasser de partout les 35 degrés et même se rapprocher jeudi des 37 à 38 degrés sur nos plaines.
0: Merci, à tout à l'heure Christophe, il est 8h30, Big Soul dans un instant, c'est Epi Shake, l'horoscope également à suivre dans un instant. Et l'actu avec toi Loris pour le flash donc de ce lundi, salut.
2: Salut Gis, bonjour à tous. Du côté de Montpellier, la boucherie Le Souk du Maghreb, autorisée à rouvrir ses portes, le tribunal administratif a suspendu la fermeture de 2 mois imposée par la préfecture de l'Hérault. Le juge des référés estime cette sanction disproportionnée car elle menaçait la survie financière du commerce. Les services de l'État rappellent pourtant que le contrôle avait révélé 3 salariés en situation irrégulière, dont une sans titre de séjour. Le gouvernement maintient ses aides financières pendant 3 mois, peu importe l'évolution du conflit au Moyen-Orient. La porte-parole Maud Bréjon l'a confirmé hier. Elle explique que l'impact économique, en particulier sur le prix des carburants, va persister. Le signal est clair pour rassurer les ménages face aux retombées de cette crise. Et les négociations qui patinent entre Washington et Téhéran, Donald Trump demande à ses équipes de prendre leur temps pour obtenir un accord solide. Le secrétaire d'État américain, Marco Rubio, pose déjà une condition majeure. Il exige la réouverture du détroit d'Ormuz avant de relancer les discussions sur le nucléaire iranien. Montpellier Business School grimpe dans les classements des meilleures écoles de commerce en France avec récemment une 28e place mondiale pour MBS dans le palmarès du Financial Times. Et l'ex-Subdeco Montpellier qui progresse dans le classement du magazine L'Étudiant et pointe en 11e position. L'école multiplie les bons résultats dans de nombreux critères. Mohamed Afeniche, le directeur général d'MBS.
3: L'employabilité de nos jeunes, on y travaille puisqu'on a énormément de partenariats avec de nombreuses entreprises locales, nationales, voire même internationales. On a aujourd'hui 164 partenariats académiques internationaux avec différentes écoles. L'excellence académique, ça vient de nos professeurs chercheurs permanents qui sont au nombre d'une centaine aujourd'hui sur l'école. Donc tout ça fait que ça a été pris en considération dans ce classement 2026 pour l'étudiant. On est à la porte du top 10. Elle est entrouverte, là on va l'ouvrir en grand.
2: Et tous les détails sur rtsfm.com. Week-end historique pour le sport montpelliérain avec 2 titres majeurs. Le MHR qui a d'abord écrasé l'Ulster vendredi à Bilbao pour soulever sa 3e Challenge Cup. C'était en rugby et dès le lendemain à Paris, les handballeurs du MHB les ont imités en conservant la Coupe de France en dominant Nantes 27-24. Et puis une journée contrastée hier à Roland-Garros pour les tennismen français. Quentin Alice et Valentin Royer passent le premier tour. Fin de parcours en revanche pour le gardois Benjamin Bonzi et le vauclusien Arthur Géa. Les internationaux de France qui continue sur les cours de Porte d'Auteuil avec l'entrée en lice de Terrain Satman, Arthur Rinderknecht ou encore les Roltes, Léolia Jean-Jean.

0: Merci Lolo, à tout à l'heure pour l'actu et direction les routes. Aucune perturbation à vous signaler. Ça sent bon évidemment ce long week-end de la Pentecôte. Les voyants sont au vert, vous soyez. Merci de faire la route. En tout cas à vous, les courageux à Montpellier, à Sète, Narbonne ou encore Béziers. Côté transport en commun également, RAS et les trains côté SNCF, ils sont à l'heure. Tout va bien donc dans vos déplacements pour ce lundi de Pentecôte. Big Soul comme promis tout de suite. Hippie Hippie Shake pour rythmer ce début de semaine avant l'horoscope.
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1: Bon début de semaine avec RTS, voici l'Alinoscope. Salut Aline.
2: Salut Aline.
3: Bonjour le Sud.
1: Vous y allez franco les béliers aujourd'hui.
3: Ouais, vous vous exprimez franchement, mais en y mettant les formes, vous ne voulez blesser personne. Les Gémeaux, il convient de mieux vous organiser, tâchez de faire un petit peu d'ordre à la maison, notamment dans vos papiers.
2: Vous rayonnez à nouveau les cancers.
3: Vos relations amoureuses reprennent des couleurs, vous retrouvez l'enthousiasme et la passion de vos débuts à deux. Les Lions, vous avancez dans vos projets personnels, vous vous positionnez avec plus d'assurance et de conviction.
1: Vous allez faire face à toutes les situations, les Vierges.
3: Si rien ne se déroule comme prévu, les Vierges, vous avez plus d'un tour dans votre sac afin de reprendre le contrôle. Les Balances, si votre partenaire semble s'éloigner petit à petit, posez-vous la question sur votre part de responsabilité.
2: Vous attirez du neuf, les Scorpions.
3: Il y a de la rencontre dans l'air à une période où vous ressentez le besoin de combler un vide affectif. Les Sagittaires, séduire, attirer l'attention est inné chez vous. Saurez-vous néanmoins vous engager plus sérieusement?
1: Vous êtes full aujourd'hui, les Capricornes.
3: Le programme de votre semaine est très chargé, mais vous aimez les défis, vous risquez même d'en faire plus que ce que l'on vous demande. Les Verseaux, au travail, vous devez trouver un compromis, signer un accord qui convient à tout le monde. Le défi est de taille.
2: Ça cafouille un peu pour vous aujourd'hui, les Poissons.
3: Vous avez un peu de mal à vous concentrer. Aussi, votre distraction peut vous jouer un mauvais tour. Attention donc, Gis.
1: Eh oui, les Taureaux, voici le signe du jour aujourd'hui.
3: Ce début de semaine commence bien. C'est le moment idéal pour initier un projet ou faire part de vos idées.
1: Merci beaucoup, Aline. En pleine forme pour ce début de semaine, à ce que je vois, donc tout va bien.
3: Tout à fait. Voilà.
1: T'es allé chez les Indiens, c'est ça ce week-end?
3: C'est ce que je fais quand je suis de bonne humeur.
1: Ah bah d'accord, ok. Allez, nuages blancs, à tout à l'heure pour la Cupipole. Salut.
3: Au revoir.
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0: World, All Done, Bob Sinclair, à l'instant sur RTS, du Bob Sinclair, du Faceless, du BBE, tous les grands classiques de l'esprit clubbing 2000 de la génération RTS se retrouvent pour cette soirée exceptionnelle. 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
0: on y sera évidemment pour faire la fête avec eux, toujours au bar. T'as repéré le bar, c'est ça?
1: Moi je repère le bar surtout, ouais. Voilà. S'il est bien placé, on suivra le concert. S'il est pas bien placé,
0: il y aura à boire, il y aura à manger et il y aura donc de quoi faire la fête avec effectivement donc tous les tubes des années 2000 dans cette soirée génération RTS Esprit Clubbing. FX sera là d'ailleurs cette semaine pour nous en parler évidemment. Ce sera donc en direct dans Bonjour le Sud. On se retrouve dans un instant avec Angèle et Justice, et puis bien sûr avec toi Lolo pour le flash à 9h. On t'écoute pour le menu, c'est parti.
2: Eh bien, les aides annoncées par le gouvernement seront bien maintenues pendant 3 mois. Annonce de Maud Bréjon, la porte-parole de ce gouvernement. Des nouveautés annoncées pour le bac 2028. Et puis on ira faire un tour du côté de Paris pour Roland Garros. Ça a débuté hier et ça se poursuit encore aujourd'hui.
0: Vive le tennis, à tout à l'heure.
2: À tout à l'heure.
0: Juste après donc, Angèle, Justice, What You Want. Et les infos people à suivre avec Aline pour ce lundi de Pentecôte. Commence cet excellent avec nous.
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0: Bon lundi avec nous sur RTS et courage à vous les bosseurs finalement de ce lundi de Pentecôte. Oui, il y en a. Avec les infos people signé Aline, c'est parti avec Meryl Streep qui impose l'égalité salariale.
1: Ah ouais, Meryl Streep aurait demandé que ses partenaires féminins soient payés exactement comme elle pour le tournage du film Le Diable s'habille en Prada 2. Anne Hathaway, Emily Blunt et Meryl Streep auraient donc toutes reçu un cachet identique de 12,5 millions de dollars, alors que Meryl Streep, de base, elle aurait dû en recevoir 15 millions de dollars.
2: Et puis un énorme show se prépare pour la Coupe du Monde de foot en 2026, donc cet été.
1: Ouais, un petit peu comme la mi-temps du Super Bowl, et bien la FIFA va organiser pour la toute première fois un véritable spectacle de mi-temps pendant la finale de la Coupe du Monde. Le 19 juillet prochain, et bien Madonna, Shakira et BTS partageront une scène près de New York. Coldplay a participé à l'organisation du show, mais ne devrait finalement pas se produire sur scène. Dommage. Le concert sera retransmis en direct dans le monde entier et soutiendra les fonds Global Citizen Education de la FIFA, qui sont destinés à financer l'accès à l'éducation et au sport pour les enfants les plus défavorisés.
0: Merci Aline, ça s'annonce chaud bouillant donc pour cette Coupe du Monde, on a hâte d'y être. Ça commence quand?
2: Ça commence
0: ouais. Bon, c'est au mois de juin quoi, on n'y est pas encore, c'est dans quelques jours effectivement. Allez, merci Aline, à très vite, salut.

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0: Pour tout à l'heure, Miley Cyrus ou encore James Morrison. Et tout de suite, le retour de l'actu sur RTS, il est 9h, bonjour.
1: Salut Eric, bonjour à tous. La boucherie Le Souk du Maghreb à Montpellier a pu rouvrir ses portes sur décision du tribunal administratif. Le juge des référés a suspendu la fermeture administrative de 2 mois. Il estime la sanction disproportionnée au vu de la fragilité financière de l'entreprise. La préfecture de l'Hérault rappelle toutefois que 3 salariés étaient en situation irrégulière au regard du droit du travail lors du contrôle, dont une sans titre de séjour. Une randonneuse de 59 ans s'est blessée hier au cirque de Navassé. Coincée sur un sentier difficile d'accès à 2 km de la première route carrossable, elle a dû être élitreuillée par l'hélicoptère de la sécurité civile et ensuite hospitalisée dans une clinique. Un accord reste possible entre

0: Porte d'Auteuil ce lundi, Terrain Sattmann, Arthur Rinderknecht, les duels fratricides entre Hugo Humbert, Adrien Manarino et Hugo Gaston, Gaël Monfils. L'Hérothèse Léolia Jean-Jean est elle aussi attendue cet après-midi et Loïs Boisson ne jouera que demain. Et envie de bouger peut-être en ce lundi de Pentecôte du côté de Montpellier. Sachez que le zoo du Lunaret, Odysseum, le Polygone et la piscine olympique Angelotti restent ouverts avec par exemple le parc zoologique entre 10h et 18h. Et puis dans l'Hérault, le soleil brille du matin jusqu'au soir. Le vent de sud n'excédera pas les 35 km/h en rafale. Et puis les températures quasiment caniculaires, 29 degrés autour du bassin d'Auteuil, jusqu'à 32 degrés à Castries, à Clermont-l'Hérault et également à Villeneuve-les-Béziers.
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0: Même si le trafic est plutôt calme en ce lundi de Pentecôte sur les routes de l'Hérault, attention à cet accident signalé sur la 709 à hauteur de Saint-Aunès au kilomètre 8. Là, ça vous concerne dans le sens sud-nord. Il y a un deux roues accidenté sur la bande d'arrêt d'urgence. Donc soyez extrêmement vigilants à l'approche de cet incident. Partout ailleurs, donc tout va bien.
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Bon lundi avec RTS, lundi de Pentecôte avec Plein Sud et avec notamment Impokora dans quelques instants. On vous passera Naika aussi ou encore un certain Calogero qui arrive sur RTS, ce qui n'est pas du tout le verlan de Roger Calo. Hein. Ça aurait pu. Imaginez un jour il va nous avouer ça. Bon en fait, je vous l'ai jamais dit mais mon vrai nom c'est Roger Calo. Voici Prendre Racine tout de suite, vous êtes bien sur RTS.

0: Bonne matinée avec nous, bon lundi. Sur RTS tout à l'heure, il y aura notamment Digis et Théodora. On a ressorti les tubes de l'été aussi sur RTS. Vous avez remarqué, sans doute, hein, qu'on amène plein de soleil dans la radio. Et notamment avec Charles D. Lewis, on en avait marre d'attendre l'été. Hein, voilà. Donc même s'il n'est pas encore vraiment arrivé, techniquement parlant, ce sera le 21 juin. Les tubes de l'été sont déjà là sur RTS. Et il y aura la Soca Dance donc de Charles D. Lewis après M. Pokora. Alors, avec ce titre. À tout de suite.
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Et dans les prochaines minutes, Claudio Capeo, on va l'écouter. Il sera au Bacchus Festival. Il y aura aussi Alex Warren, Melissa, Dizzy et Théodora.

0: Ne bougez pas, de l'autre côté de 10h et des infos, il y aura Bruno Mars notamment, vous passez Alliance Ethnique aussi sur RTS, c'est au programme, un tube de la génération RTS et de l'âge d'or du rap français. Et avant ça, et pour nous porter jusqu'aux infos de 10h, Alex Warren, allez, Fever Dream. C'est lundi de Pentecôte, vous écoutez RTS.
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0: Pour la suite Alliance Ethnique, Bruno Mars et Kaolin. Et maintenant, place au retour des infos sur RTS. Bonjour.
1: Salut Eric, bonjour à tous. Trois hommes blessés ce matin, peu après 5h, à hauteur d'Estésargues sur l'autoroute A9. Leur voiture a quitté la route pour une raison encore inconnue. Les victimes, âgées de 18, 19 et 29 ans, ont été hospitalisées du côté d'Avignon. Une randonneuse de 59 ans blessée hier au cirque de Navacelles, coincée sur un sentier difficile d'accès à 2 km de la première route carrossable. Elle a dû être élitreuillée par l'hélicoptère de la sécurité civile. Elle a ensuite été hospitalisée dans une clinique. La plage du Bocal du Tech à Elne dans les Pyrénées-Orientales va fermer à partir de demain. Impossible d'y accéder jusqu'au 12 juin, le temps d'une grande opération de nettoyage après l'accumulation de milliers de troncs et de branches charriées par le Tech lors des fortes pluies de cet hiver. Baignades, activités nautiques et même accès à pied seront interdits formellement pendant toute la durée du chantier. Également dans l'actualité, les États-Unis et l'Iran pourraient-ils trouver un terrain d'entente assez rapidement? Marco Rubio s'est montré prudemment optimiste sur un éventuel accord. Le chef de la diplomatie américaine affirme que Washington pourrait avoir des nouvelles dans la journée, tout en rappelant qu'Israël conserverait son droit à se défendre. Et en France, les aides annoncées par le gouvernement seront maintenues pendant 3 mois, même en cas d'arrêt du conflit au Moyen-Orient. C'est ce qu'a confirmé la porte-parole du gouvernement, Maud Bréjon. Selon elle, les effets du conflit, notamment sur les prix de l'énergie, continueront à se faire sentir. Le tennis Roland-Garros continue aujourd'hui avec de belles affiches. Gaël Monfils qui entre en lice ce soir pour son dernier tournoi parisien face à un autre Français, Hugo Gaston, le Toulousain. Autre choc, le numéro 1 mondial et grand favori de ce tournoi, Yannick Sinner, qui défie le Français Clément Tabur. On attend également les Roltès, Léolia, Jean-Jean sur les courts Porte d'Auteuil. Et c'est le dernier jour de la feria de Pentecôte à Nîmes. Au menu, le marché artisanal toute la journée sur l'esplanade Charles de Gaulle. Des animations aux quatre coins de la ville, mais également la corrida de clôture à partir de 17h30 dans les arènes. Le programme complet à retrouver sur le site officiel de la ville de Nîmes, nîmes.fr. Et puis un temps toujours très ensoleillé et anormalement chaud pour la saison avec ce flux venu d'Espagne. Le vent marin se lève ce matin à 30 km/h sur l'ouest, puis va se généraliser cet après-midi avec des rafales de sud jusqu'à 40 voire 50 km/h. Et les températures estivales cet après-midi, 28 degrés à Frontignan, 30 attendus à Narbonne. Il fera 31 degrés à Canet-en-Roussillon, 32 à Clermont-Lérault, Sérignan et Lattes, et jusqu'à 33 à Vauvert et même 35 du côté de Cavaillon.
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1: Tout va bien sur les routes du sud, aucune difficulté en ce milieu de matinée de ce lundi de Pentecôte qui est férié pour certains chanceux. Tout va bien donc sur les routes et autoroutes de notre sud en Occitanie et dans le département du Vaucluse. Cette journée est classée orange dans le sens des retours sur l'axe nord-ouest et donc partout ailleurs. Tout va bien, bonne route.
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C'est dans plein sud du David Guetta. Ouais, là c'est en stock, ça va arriver, hein. David Guetta avec Telly Swims. Bébé Rexha, ouais, on va vous la passer aussi. Puis alors, est-ce que vous vous souvenez de ce titre? Le groupe s'appelait Kaolin. Et alors, le morceau était une adaptation en français d'un titre de Bob Dylan. Ouais. En français, ça s'appelait Partons vite. Et c'est ce qu'on vous passe maintenant sur RTS.

0: autre que vous travaillez ou pas, nous nous sommes là en tout cas. Il y aura Ménélic dans quelques instants. David Guetta avec Telly Swims également. Il y a même Tons on High d'ailleurs sur ce morceau. Et entre les deux, Miles Smith et Niall Horan ensemble sur le même titre. Un tube que vous avez découvert sur RTS, ça s'appelle Drive Safe.
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RTS Rythme le Sud et l'Hérault, ne manquez pas pour la suite Rai, on vous passe également Thème, Impala et puis Ménélic avec un tube de la génération RTS dont on connaît encore les paroles par cœur. Vous vous souvenez peut-être aussi du clip d'ailleurs, et quelques grosses stars françaises de l'époque qui avaient participé, on pouvait voir notamment Mousse Diouf, Bambi Cruz, MC Solar, Julia Chanel, Kamel, Charlie de Charlie et Lulu, ou encore le joueur de foot Pascal Nouma. Bon, si vous avez moins de 30 ans et que vous n'en connaissez aucun, c'est normal, hein, pas de panique. Le morceau sera disque de platine avec 750 000 ventes, voici Ménélic et c'est Bye Bye sur RTS.

0: Avec RTS, bienvenue, lundi de Pentecôte. Pour la suite, Angèle et Justice. Tiens, c'était l'anniversaire de Gaspard de Justice la semaine dernière, il a eu 47 ans. Janet Jackson arrive également. Et puis avant les infos de 11h, Jenny et Tame Impala, ça s'appelle Dracula. On adore ça. On est complètement mordu de ce morceau, parce que ça s'appelle Dracula. Vous l'avez ? Merci. A tout de suite sur RTS.
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0: Janet Jackson arrive également après vos infos. Retour de l'actu maintenant sur RTS, bonjour.
1: Salut Eric, bonjour à tous. Trois hommes blessés ce matin, peu après 5 heures, à hauteur d'Estésargues sur l'autoroute A9. Leur voiture a quitté la route pour une raison encore inconnue. Les victimes, âgées de 18, 19 et 29 ans, ont été hospitalisées du côté d'Avignon. Une randonneuse de 59 ans blessée hier au cirque de Navacelles, coincée sur un sentier difficile d'accès à 2 km de la première route carrossable. Elle a dû être élitreuillée par l'hélicoptère de la sécurité civile. Elle a ensuite été hospitalisée dans une clinique. La plage du Bocal du Tech à Elne dans les Pyrénées-Orientales va fermer à partir de demain. Impossible d'y accéder jusqu'au 12 juin, le temps d'une grande opération de nettoyage après l'accumulation de milliers de troncs et de branches charriées par le Tech lors des fortes pluies de cet hiver. Baignades, activités nautiques et même accès à pied seront interdits formellement pendant toute la durée du chantier. Également dans l'actualité, les États-Unis et l'Iran pourraient-ils trouver un terrain d'entente assez rapidement? Marco Rubio s'est montré prudemment optimiste sur un éventuel accord. Le chef de la diplomatie américaine affirme que Washington pourrait avoir des nouvelles dans la journée, tout en rappelant qu'Israël conserverait son droit à se défendre. Et en France, les aides annoncées par le gouvernement seront maintenues pendant 3 mois, même en cas d'arrêt du conflit au Moyen-Orient. C'est ce qu'a confirmé la porte-parole du gouvernement, Maud Bréjon. Selon elle, les effets du conflit, notamment sur les prix de l'énergie, continueront à se faire sentir. Le tennis Roland-Garros continue aujourd'hui avec de belles affiches. Gaël Monfils qui entre en lice ce soir pour son dernier tournoi parisien face à un autre Français, Hugo Gaston, le Toulousain. Autre choc, le numéro 1 mondial et grand favori de ce tournoi, Yannick Sinner, qui défie le Français Clément Tabur. On attend également les Roltaises, Léolia, Jean-Jean sur les cours Porte d'Auteuil. Et c'est le dernier jour de la feria de Pentecôte à Nîmes. Au menu, le marché artisanal toute la journée sur l'esplanade Charles de Gaulle. Des animations aux quatre coins de la ville, mais également la corrida de clôture à partir de 17h30 dans les arènes. Le programme complet à retrouver sur le site officiel de la ville de Nîmes. Nîmes.fr. Et puis un temps toujours très ensoleillé et anormalement chaud pour la saison avec ce flux venu d'Espagne. Le vent marin se lève ce matin à 30 km/h sur l'ouest, puis il va se généraliser cet après-midi avec des rafales de sud jusqu'à 40 voire 50 km/h. Et les températures estivales cet après-midi, 28 degrés à Frontignan, 30 attendus à Narbonne. Il fera 31 degrés à Canet-en-Roussillon, 32 à Clermont-Lérault, Sérignan et Lattes, et jusqu'à 33 à Vauvert et même 35 du côté de Cavaillon.
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Bon lundi, vous êtes sur RTS, on va notamment écouter Louane dans quelques instants. Vous avez aussi rendez-vous avec K-Pop Demon Hunters. Et puis Muggy est aussi de la partie, l'ami Gims arrive, Soleil, c'est tout de suite et c'est sur RTS.

0: Restez calés chez nous sur RTS, vous allez écouter Taylor Swift dans quelques instants, Miley Cyrus également, et puis Louane qui s'est mariée en toute discrétion dans le Vaucluse il y a un peu plus d'une semaine maintenant. On l'écoute en tout cas, on n'avait pas été invité, on l'écoute avec Chien, c'est à venir.
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RTS Rythme Le Sud est fait déplacer tous les héros direction Narbonne pour le grand concert de solidarité aux pompiers de l'Aude le 12 juin prochain. On va écouter Julien Lippe dans quelques instants. Il sera avec nous pour ce grand concert, mais il ne sera pas seul puisqu'on a également notamment convié Chimène Badi, Oria. Ça c'est Oria. Le collectif Pétissé, Murrayhead, Natacha Saint-Pierre et j'en passe. Et c'est en solidarité avec les pompiers de l'Aude et organisé conjointement par RTS et le Rotary Club d'Olanzac. Vous pouvez encore réserver vos places dans les points de vente habituels. Dépêchez-vous, il n'y en a plus beaucoup et c'est le 12 juin, donc on se voit là-bas à la Narbonne Arena. Julien Lippe pour la suite, Dizzy, Théodora et tout de suite Taylor Swift, bienvenue.

0: midi en ce lundi de Pentecôte, il y aura Mikey, il y aura Shania Twain également, et puis d'ici là et pour nous porter jusqu'au retour de l'actu, il y a Diziz et Théodora. Alors surtout restez avec nous, bienvenue sur RTS.
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0: suite sur RTS. Jennifer notamment, il y aura aussi Mikey et Shania Twain. Et avant toute chose, ce sont les infos qui reviennent sur RTS.
1: Salut Eric, bon midi à tous. Un homme de 25 ans lutte contre de graves blessures après des tirs d'armes à feu cette nuit dans une boîte de nuit Montpellier-Rennes, selon le Midi Libre. Transporté par des proches jusqu'au CHU Carémo à Nîmes, il a été admis en soins intensifs. Une enquête est en cours, elle est menée par le service local de police judiciaire de Montpellier. Téhéran se montre plus prudent que Washington sur un éventuel accord avec les États-Unis. Le porte-parole du ministère iranien des Affaires étrangères affirme qu'aucun accord n'est imminent. Il précise aussi que le protocole d'accord évoqué ces derniers jours ne comporte aucun détail sur la gestion du détroit d'Ormuz, où l'Iran veut imposer des frais pour services de navigation. De son côté, Marco Rubio, le chef de la diplomatie américaine, s'était montré plus optimiste ce matin. Un mot des disparitions de mineurs qui sont en hausse en 2025. La plateforme 116 000 alertes à l'occasion de la journée internationale des enfants disparus. Plus de 40 900 disparitions ont été signalées aux forces de l'ordre. C'est 112 enfants par jour avec une immense majorité de fugues. 7 Français sur 10 veulent également avoir les vapoteuses bannies des espaces sans tabac. C'est le résultat d'un sondage OpinionWay dévoilé ce matin pour la Ligue contre le cancer. L'association pousse pour étendre l'interdiction déjà en place sur certaines plages, dans les parcs ou encore aux abords des écoles, avec un objectif affiché, éviter que les plus jeunes tombent dans une nouvelle addiction. Des nouveautés pour le bac 2028. Le ministre de l'Éducation nationale l'a indiqué hier dans Ouest France. Les lycéens qui ont suivi une spécialité en langue régionale pourront passer l'épreuve correspondante dans cette langue. Aujourd'hui, même avec une spécialité entière en corse ou en basque, eh bien l'épreuve se déroule en français. En tennis, Roland Garros se poursuit avec de belles affiches aujourd'hui. Ce soir, en night session, Gaël Monfils qui entre en lice pour son dernier tournoi parisien contre le Toulousain Hugo Gaston. Autre choc, le numéro 1 mondial et grand favori Yannick Sinner qui affronte le français Clément Tabur, et en ce moment le numéro 2 tricolore Arthur Rinderknecht. L'événement musique, belle surprise, 5 ans après le grand retour sur scène de Vianney qui annonce une tournée exceptionnelle et donnera un concert au Zénith Sud de Montpellier le 8 octobre 2027. Ouverture de la billetterie à partir de mercredi. Et puis votre météo dans l'Hérault, le soleil brille jusqu'à ce soir avec un vent de sud qui ne devrait pas dépasser les 35 km/h, et les températures maximales 29 degrés autour du bassin de Thau jusqu'à 32 à Castries, à Clermont-l'Hérault et également pour vous du côté de Servian.
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0: Vous êtes dans plein sud et dans quelques instants sur RTS, vous écouterez notamment Jennifer qui arrive. Il y aura Charlotte Cardin aussi pour les prochaines minutes. Vous savez que Charlotte Cardin n'est pas que chanteuse et musicienne, elle est également dessinatrice. Elle dessine pour ses affiches, pour ses pochettes et pour ses clips. Mais c'est plus pratique pour nous quand même qu'elle soit chanteuse à la radio. Oui. Charlotte Cardin arrive dans quelques instants, vous êtes sur RTS.
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serait presque complet. On vous a mis les dernières places de côté. Si vous avez envie de vous éclater sur les plus grands tubes de Laurie, on va pas se mentir, hein, on les connaît tous par cœur, tous. Alors venez vous éclater avec Laurie et passez par rtsfm.com ou encore l'appli RTS. 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Pour la suite, Christophe Maé, Daft Punk et Alex Warren également sur RTS.

0: on s'approche de 13h. Et après les infos, il y aura un tube de la génération RTS de Big Soul. L'histoire de ce titre est assez rigolote. D'ailleurs, c'est une chanson qui chantait en français, dans un français un peu approximatif. Et en fait, c'était à la fin d'un concert, au tout début de la carrière de Big Soul. Ils avaient joué tous leurs morceaux, le public en demandait. Et la chanteuse a commencé parce qu'elle baragouinait un peu en français, elle avait quelques mots. Elle s'est lancée dans une impro pour rigoler, quoi, voilà. Et le groupe a suivi. Et comme ça a plu, ils l'ont refait une paire de fois. Jusqu'au moment où ils ont dit, allez, on va le mettre maintenant sur album parce que ça le mérite. En tout cas, Big Soul dans quelques instants avec Le Brio. Il y aura également Taylor Swift, et d'ici là, Christophe May également. Je souris sous les étoiles. Elle est à moi la lune. A tout de suite sur RTS.
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0: Il est 13h à présent et on retrouve notamment Vita pour la suite, Taylor Swift et Big Soul. Tandis que vous avez dans l'immédiat rendez-vous avec les infos, bien sûr. Bonjour.
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2: Bonsoir à tous. Le soleil s'installe dans la région. On fait le point sur la météo juste après l'actu. À la une, ce dimanche, cette rave party dans le nord de l'Hérault. Près de 70 personnes sont rassemblées illégalement au niveau de la commune de Cambon et Salvergue à la frontière avec le Tarn. Les forces de l'ordre sont actuellement mobilisées sur les lieux. Il y a une semaine, la préfecture avait activé le plan Rave Bleu, un dispositif de déploiement massif des gendarmes pour éviter toute installation illégale. Toujours aucun signe d'Eric Bird dans l'Hérault. Cet homme de 81 ans est porté disparu depuis le 1er mai. La gendarmerie a renouvelé son avis de recherche ce week-end. Il a été vu pour la dernière fois à l'EHPAD de Caux où il réside. Si vous avez la moindre information, contactez au plus vite les autorités. L'alerte des sauveteurs dans les Pyrénées-Orientales. En ce week-end prolongé, les secouristes appellent à la plus grande vigilance face aux écarts de température dans l'air et dans l'eau. Malgré les pics de chaleur, l'eau, elle, n'excède pas les 17 degrés. Prudence donc aux hydrocutions pour les baigneurs qui seraient tentés de se jeter à l'eau. Les autorités recommandent de bien s'hydrater et de se baigner dans les zones surveillées. Dans le reste de l'actualité, les pays européens condamnent l'attaque russe cette nuit sur Kiev. Emmanuel Macron, le chancelier allemand et Giorgia Meloni pour l'Italie ont individuellement dénoncé une escalade et une fuite en avant de la guerre menée par Moscou. 4 personnes ont été tuées dans ces frappes et plus de 60 ont été blessées. Un accord entre l'Iran et les États-Unis serait imminent. Marco Rubio, le secrétaire d'État américain, l'a annoncé. C'est ce dimanche dans une conférence de presse depuis l'Inde. La réouverture du détroit d'Ormuz est au cœur de ce projet de paix. Les négociations sont encore en cours et les deux pays bloqueraient sur un ou deux points. Et la question du nucléaire iranien anime aussi les discussions. Un mot de sport et un week-end prolifique pour les clubs montpelliérains. Hier, le MHB a renversé Nantes en finale de la Coupe de France de handball 27-24. Montpellier qui remporte son 15e titre, un record. Ce vendredi déjà, les rugbymen du MHR avaient ouvert le bal en remportant leur 3e Coupe d'Europe en Challenge Cup. En tennis, désillusion pour le Nîmois Benjamin Bonzi. Le Français a été éliminé dès le premier tour de Roland-Garros face à l'Allemand Alexander Zverev. À suivre ce soir un nouveau choc pour nos tricolores. Giovanni Pecci-Péricard défie Novak Djokovic sur le central à 21h. Et puis la météo, vous l'aurez senti, la chaleur s'installe sur nos territoires. Ce lundi, grand soleil au programme avec ses températures estivales qui devraient persister jusqu'à la fin du mois. Comptez 29 degrés à Perpignan, 30 à Béziers, 31 à Montpellier, jusqu'à 32 à Nîmes.
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0: Et pas entre autres pour la suite Vita. Il y aura aussi David Guetta ou encore celle qu'on vous invite à voir aux côtés de Skip the Use, de Kyo, de Claudio Capeo notamment. C'est Vanessa Paradis qu'on va écouter. Eh ben oui, elle sera, tout comme les autres artistes et groupes que je viens de citer, du 4 au 6 juin au parc de Valmy pour le Bacchus Festival à Argelès-sur-Mer. Et les places se gagnent maintenant en vous rendant sur l'appli RTS ou encore rtsfm.com. Et donc on écoute Vanessa pour la suite. Allez, restez calés chez nous, bienvenue, vous êtes sur RTS.
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Et pour la suite, il y aura Tame Impala, Oria et David Guetta.

0: Elle sera le 12 juin sur la scène de la Narbonne Arena aux côtés de Chimène Badi, Natacha Saint-Pierre, Kali, Murray Head, Julien Lieb, Collectif Métissé. C'est Oria qu'on vient d'écouter sur RTS. Il reste des places pour cette grande soirée de solidarité avec les pompiers de l'Aude, avec le Rotary Club de Lonzac. Allez, on continue notamment avec Tame Impala, accompagné de Jenny, et puis il y aura aussi Anaïs, Alicia Keys et même John Scatman de l'autre côté de 14h. C'est Mathieu qui arrive. Bon lundi de Pentecôte avec RTS, c'était Eric. Moi je vous dis à demain, bye bye.
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0: Jusqu'à demain. Bonjour, bonjour Mathieu, très heureux de vous accompagner en ce lundi de Pentecôte avec Anaïs en Ressenti mon cœur mon amour. Et vous l'écoutez après les infos de 14h sur RTS.
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2: Bonsoir à tous. Le soleil s'installe dans la région. On fait le point sur la météo juste après l'actu. À la une, ce dimanche, cette rave party dans le nord de l'Hérault. Près de 70 personnes sont rassemblées illégalement au niveau de la commune de Cambon et Salvergue à la frontière avec le Tarn. Les forces de l'ordre sont actuellement mobilisées sur les lieux. Il y a une semaine, la préfecture avait activé le plan Rave Bleu, un dispositif de déploiement massif des gendarmes pour éviter toute installation illégale. Toujours aucun signe d'Eric Bird dans l'Hérault. Cet homme de 81 ans est porté disparu depuis le 1er mai. La gendarmerie a renouvelé son avis de recherche ce week-end. Il a été vu pour la dernière fois à l'EHPAD de Caux où il réside. Si vous avez la moindre information, contactez au plus vite les autorités. L'alerte des sauveteurs dans les Pyrénées-Orientales. En ce week-end prolongé, les secouristes appellent à la plus grande vigilance face aux écarts de température dans l'air et dans l'eau. Malgré les pics de chaleur, l'eau, elle, n'excède pas les 17 degrés. Prudence donc aux hydrocutions pour les baigneurs qui seraient tentés de se jeter à l'eau. Les autorités recommandent de bien s'hydrater et de se baigner dans les zones surveillées. Dans le reste de l'actualité, les pays européens condamnent l'attaque russe cette nuit sur Kiev. Emmanuel Macron, le chancelier allemand et Giorgia Meloni pour l'Italie ont individuellement dénoncé une escalade et une fuite en avant de la guerre menée par Moscou. 4 personnes ont été tuées dans ces frappes et plus de 60 ont été blessées. Un accord entre l'Iran et les États-Unis serait imminent. Marco Rubio, le secrétaire d'État américain, l'a annoncé ce dimanche dans une conférence de presse depuis l'Inde. La réouverture du détroit d'Hormuz est au cœur de ce projet de paix. Les négociations sont encore en cours et les deux pays bloqueraient sur un ou deux points. Et la question du nucléaire iranien anime aussi les discussions. Un mot de sport et un week-end prolifique pour les clubs montpelliérains. Hier, le MHB a renversé Nantes en finale de la Coupe de France de handball 27-24. Montpellier qui remporte son 15e titre, un record. Ce vendredi déjà, les rugbymen du MHR avaient ouvert le bal en remportant leur 3e Coupe d'Europe en Challenge Cup. En tennis, désillusion pour le Nîmois Benjamin Bonzi. Le Français a été éliminé dès le premier tour de Roland-Garros face à l'Allemand Alexander Zverev. À suivre ce soir, un nouveau choc pour nos tricolores. Giovanni Pecci-Péricard défie Novak Djokovic sur le central à 21h. Et puis la météo, vous l'aurez senti, la chaleur s'installe sur nos territoires. Ce lundi, grand soleil au programme avec ses températures estivales qui devraient persister jusqu'à la fin du mois. Comptez 29 degrés à Perpignan, 30 à Béziers, 31 à Montpellier, jusqu'à 32 à Nîmes.
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0: RTS, bon week-end à vous là qui avez ce lundi férié. C'est plus le cas pour tout le monde hein, depuis quelques années maintenant. Bon, ça vous permet quand même de souffler là pendant 3 jours. Ça vous permet aussi de profiter là de ce beau festival de Saint-Volant à Narbonne-Plage. Les naturels jusqu'à ce soir, la feria de Nîmes également. Jusqu'à aujourd'hui, un dernier jour hein, pour ces deux beaux événements. Heureusement, ce n'est pas le dernier jour avant la fête des mères. Parce que sinon, nous serions nombreux à être dans la mouise. Bon, ça arrive vite quand même, attention. Hein. Heureusement, vous allez pouvoir compter sur RTS. Nous vous disons tout d'ailleurs au fil de l'après-midi. Au programme aussi, votre musique préférée, celle de Sienna Spiro par exemple, et aussi des très très bons classiques de la génération RTS.
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0: Vous écoutez Angèle sur RTS. Tenez, restons avec une autre blonde.
1: Je resterai.
0: Hey Laurie.
1: Ta meilleure amie.
0: L'artiste aux multiples talents. Alors au départ, ça devait être le patin à glace, hein. Et puis bon, les sportifs, hein, vous le savez, ça peut se blesser. L'une des premières artistes au monde révélée sur le net. Depuis, elle joue aussi de la comédie. Vous aviez pu la voir dans la série qui est tournée ici dans la région à 7. Demain nous appartient. Laurie est en concert à Montpellier le 7 juin. Dans quelques jours, c'est le dimanche de la semaine prochaine. 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On continue cet après-midi avec un ex à elle. Tenez, en mode jean large, casquette. Voici Billy Crawford sur RTS.

RTS en espérant que tout se passe bien de votre côté. Oh, que vois-je à l'horizon ? Samedi, rendez-vous à Sérignan. Nous en avions parlé déjà lors des inscriptions. Samedi, ce sont les demi-finales et la finale de Voice Sérignan, les voix cœurs du Sud. C'est qualificatif pour The Voice et The Voice Kids. Autant vous dire que là où les futures stars de la chanson, eh bien, sont probablement là. Ça commence à 13h30 samedi, la demi et la finale.

0: Perpignan à la Cigalière. Allez, venez voir les futures stars de la chanson. Pour rejoindre 15h, vous écoutez Maïl et Cyrus sur RTS.
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1: Bon week-end avec RTS, votre lundi continue avec Ed Sheeran. Et puis alors si je vous dis, il avait les mots. Oui, c'est Sheriff Aluna et vous l'écoutez après l'info de 15h sur RTS.
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3: Bonsoir à tous. Le soleil s'installe dans la région. On fait le point sur la météo juste après l'actu. À la une, ce dimanche, cette rave party dans le nord de l'Hérault. Près de 70 personnes sont rassemblées illégalement au niveau de la commune de Cambon et Salvergue à la frontière avec le Tarn. Les forces de l'ordre sont actuellement mobilisées sur les lieux. Il y a une semaine, la préfecture avait activé le plan Rave Bleu, un dispositif de déploiement massif des gendarmes pour éviter toute installation illégale. Toujours aucun signe d'Eric Bird dans l'Hérault. Cet homme de 81 ans est porté disparu depuis le 1er mai. La gendarmerie a renouvelé son avis de recherche ce week-end. Il a été vu pour la dernière fois à l'EHPAD de Caux où il réside. Si vous avez la moindre information, contactez au plus vite les autorités. L'alerte des sauveteurs dans les Pyrénées-Orientales. En ce week-end prolongé, les secouristes appellent à la plus grande vigilance face aux écarts de température dans l'air et dans l'eau. Malgré les pics de chaleur, l'eau, elle, n'excède pas les 17 degrés. Prudence donc aux hydrocutions pour les baigneurs qui seraient tentés de se jeter à l'eau. Les autorités recommandent de bien s'hydrater et de se baigner dans les zones surveillées. Dans le reste de l'actualité, les pays européens condamnent l'attaque russe cette nuit sur Kiev. Emmanuel Macron, le chancelier allemand et Giorgia Meloni pour l'Italie ont individuellement dénoncé une escalade et une fuite en avant de la guerre menée par Moscou. 4 personnes ont été tuées dans ces frappes et plus de 60 ont été blessées. Un accord entre l'Iran et les États-Unis serait imminent. Marco Rubio, le secrétaire d'État américain, l'a annoncé ce dimanche dans une conférence de presse depuis l'Inde. La réouverture du détroit d'Ormuz est au cœur de ce projet de paix. Les négociations sont encore en cours et les deux pays bloqueraient sur un ou deux points. Et la question du nucléaire iranien anime aussi les discussions. Un mot de sport et un week-end prolifique pour les clubs montpelliérains. Hier, le MHB a renversé Nantes en finale de la Coupe de France de handball 27-24. Montpellier qui remporte son 15e titre, un record. Ce vendredi déjà, les rugbymen du MHR avaient ouvert le bal en remportant leur 3e Coupe d'Europe en Challenge Cup. En tennis, désillusion pour le Nîmois Benjamin Bonzi. Le Français a été éliminé dès le premier tour de Roland-Garros face à l'Allemand Alexander Zverev. À suivre ce soir, un nouveau choc pour nos tricolores. Giovanni Pecci-Péricard défie Novak Djokovic sur le central à 21h. Et puis la météo, vous l'aurez senti, la chaleur s'installe sur nos territoires. Ce lundi, grand soleil au programme avec ses températures estivales qui devraient persister jusqu'à la fin du mois. Comptez 29 degrés à Perpignan, 30 à Béziers, 31 à Montpellier et jusqu'à 32 à Nîmes.
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1: Un gros bouchon sur la 9 entre Montpellier et Nîmes, ça coince sur 5 km à partir de Galargue, 5 km de retenue également sur la 61 à hauteur de Lézignan-Corbières en provenance de Narbonne, c'est chargé également sur la 9 à la barrière de péage du Boulou dans le sens Espagne-France et près de Nîmes du Monde sur la 113 entre Uchaud et Bernis.
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RTS avec Ed Sheeran, Camera. Bah, dimanche, les caméras vont être braquées sur nos mamans. Hein. Vous allez, grâce à RTS, d'ailleurs, pouvoir offrir à votre maman une journée spéciale pour elle et la personne

0: 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Vous jouez et vous profitez tout de suite de Mickey, ça pique un peu quand même, et les cardigans sur RTS.
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RTS, vous découvrez le dernier titre de Pierre Demar. Je pense à vous, Pierre Demar, sur la scène de Paloma à Nîmes le 25 novembre. Rendez-vous également le 5 février 2027 à Toulouse. Vous pouvez réserver vos places pour les deux seuls concerts de Pierre Demar dans le sud. On continue cet après-midi avec DC's et Théodora et puis le week-end tout de suite sur RTS.

0: Bon lundi avec Kyo sur RTS. Kyo d'ailleurs, hein, vous notez, c'est la semaine prochaine à Argelès. Déjà la semaine prochaine, le Bacchus Festival avec encore cette belle affiche cette année. Claudio Capeo notamment, Vanessa Paradis, Lil Wood and the Prick, Bon Entendeur. Vachement bien ça, Bon Entendeur en soirée. Skip the Use, Suzanne, Superbus et donc Kyo. C'est jeudi 4, vendredi 5 et samedi 6 juin à Argelès, le parc de Valmy, cadre hyper sympa. Alors avec aussi, il n'y a pas que des concerts, il y a également des exposants, notamment des vins du Roussillon. C'est pour ça que ça s'appelle Bacchus. RTS vous offre vos invitations à tout moment. Vous jouez sur l'application RTS. Rappelons que l'alcool est à consommer, évidemment, avec modération. Pour tout savoir sur l'info de ce lundi, c'est là à 16h. Et juste avant, vous retrouvez Alex Warren sur RTS.
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0: Le week-end, vous écoutez Benson Boone dans 2 minutes. Juste avant, eh bien c'est l'actu, 16h sur RTS.
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2: Bonjour à tous. L'armée israélienne mène de nouveaux raids sur le sud du Liban. L'État hébreu a appelé les habitants de 10 villages à évacuer. Même chose dans la ville de Tyr. Le ministre israélien de la Sécurité nationale exhorte Benjamin Netanyahou à reprendre une guerre intense au Liban, notamment en coupant l'électricité. Concernant l'accord entre l'Iran et les États-Unis, le chef de la diplomatie américaine se montre plutôt optimiste, tandis que la diplomatie iranienne tempère et affirme que la signature d'un accord n'est pas imminente. Nouveau cas confirmé de patients infectés par le virus Ebola en Ouganda. Il s'agit de 2 membres du personnel médical d'un établissement privé de Kampala, la capitale. L'Ouganda est un pays voisin de la RDC où plus de 900 cas suspects ont été recensés. Le pape Léon XIV demande pardon pour le retard avec lequel l'Église a condamné l'esclavage. Une blessure dans la mémoire chrétienne, écrit le souverain pontife dans son encyclique, son premier texte majeur. Dans l'actualité aussi, un nouveau décès lors d'un événement sportif. Une femme est morte à Lyon après un coup de chaud. Elle participait à une compétition sportive Aerox qui combine course à pied, exercice de musculation et cardio. Hier déjà, une personne est décédée à Paris lors d'une course à pied. 2 Français portés disparus en mer au nord du Maroc. Leur catamaran était au large de Tanger quand les secours ont reçu une alerte signalant que le bateau rencontrait des difficultés. Le catamaran a été retrouvé ainsi qu'un radeau de sauvetage, mais pas de traces des 2 Français. Sophie Binet, mise en examen pour diffamation. Sur France 2, elle avait dénoncé la répression syndicale à Tefal, affirmant que la CGT alerte depuis des mois sur la dangerosité des PFAS. Selon le syndicat, une déléguée CGT de Tefal a été sanctionnée en interne par le groupe pour avoir demandé des précisions sur ces PFAS et leur impact sur les salariés. Direction Paris et le tournoi de Roland-Garros. Arthur Hinterknecht se qualifie pour le 2e tour. Même chose pour Luca Vanache. Il a battu son adversaire lituanien et sera au second tour. Très bon après-midi à tous.
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3: Les retours de week-end et des bouchons nombreux sur la 9 dans le sens Espagne-France, à la barrière de péage du Boulou sur 4 km. Ralentissement avant Narbonne, ça coince également entre Montpellier et Nîmes, du monde sur la 7 après Orange et sur la 61, un gros bouchon après Narbonne direction Lézignan-Corbière et puis dans l'Hérault, c'est chargé sur la D612 à hauteur d'Agde.
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0: Quand vous entendez ce classique de Tribal Jam, forcément, vous écoutez RTS. Restons d'ailleurs dans les classiques, ouais, avec Génération RTS 2000. Ça, c'est le thème de votre soirée du 6 juin que vous allez passer à 7. La soirée qui va vous faire revivre le son club, en fait, du début des années 2000. 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Ils étaient aussi aux platines d'RTS le soir. FX, Casimir, ils ont rythmé nos soirées. Eh bien, FX et Casimir seront là avec leur vinyle également. Et puis donc, celui aussi qui a fait danser l'Europe entière, Antoine Camaran. 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Revenons avec le son de 2026, Bébé Rixa sur RTS.
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0: mais aussi le collectif Métiché, Natacha Saint-Pierre,
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0: ou encore Oria. Vous pouvez réserver vos places pour voir aussi sur scène Chimène Badi qui sera là également aussi. Hein. Alors vous réservez vos places, les bénéfices vont permettre d'aider les pompiers de l'Aude. Hein. Vous notez donc, c'est le 12 juin à Narbonne, à l'Arena. Et donc les réservations, notamment sur le site de l'Arena de Narbonne. Je vois Bruno Mars pour vous accompagner, puis le dernier extrait de K-pop Demon Hunters tout de suite sur RTS.

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0: RTS, bonne fin de journée. Avec Alban, là, pour prendre soin de vous et terminer bien comme il faut ce week-end de la Pentecôte. Génération RTS, c'est votre rendez-vous tous les jours à partir de 17h. Les sons qui ont rythmé vos années collège et lycée et les sons également d'aujourd'hui. Alban et toute l'équipe donc, dès 17h. Juste avant, vous écoutez Zao avec MC Solar sur RTS.
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1: Génération RTS en ce lundi. Bon bah vu qu'on attaque une nouvelle semaine, ça y est, c'est parti. Comme d'habitude, on va s'informer. L'info mobilité, la rédac, ça c'est dès maintenant avec Laurent. Puis on revient avec Alain Setnik, ça c'est cool. Pas que. Ça même pas là aussi. Et Jenny, il est 17h sur RTS, bougez pas.
2: Salut Alban, bonjour à tous. La fin du week-end de Pentecôte et même si la région est en vert aujourd'hui, pas mal de retours sur les routes et autoroutes cet après-midi. Le point mobilité juste après ce flash et toutes les demi-heures sur RTS. La vague de grosse chaleur très précoce va se poursuivre dans la région. Nos experts de Météo Languedoc annoncent des températures encore en hausse dans les prochains jours avec 37, 38 degrés jeudi et peut-être plus selon certains scénarios. Des records mensuels absolus seront très certainement battus en Occitanie. La valeur la plus élevée a été observée dans l'Aude à Argelier avec 37,5 degrés le 30 mai 1947. Une baisse très relative des thermomètres est attendue pour la fin de la semaine. 7 décès liés à la vague de chaleur ce week-end en France. 5 personnes par noyade et 2 autres à Paris et Lyon lors d'épreuves sportives. Le ministre de l'Intérieur, Laurent Nunez, demande au préfet d'adapter dans les prochains jours les dispositifs de sécurité et de secours des événements accueillant du public. Une fusillade ce matin vers 5h sur le parking d'une discothèque de la métropole de Montpellier. Des tirs ont visé un groupe de personnes sortant de l'établissement. Un homme de 25 ans a été blessé. Il a été conduit par ses amis au CHU de Nîmes. Ses jours ne seraient pas en danger. Une enquête est ouverte pour connaître les circonstances de l'agression. La mort d'un garçon de 12 ans découvert hier près de Rennes avec une serviette nouée autour du cou. Un adolescent de 16 ans a été interpellé aujourd'hui. Le corps de la victime doit être autopsié pour déterminer les causes du décès. L'Iran note des progrès dans les négociations avec les États-Unis pour mettre fin à la guerre mais rejette l'idée d'un accord imminent. Discours identique côté américain. Donald Trump, qui dit ne pas vouloir se précipiter, affirme que l'accord avec Téhéran sera excellent et significatif, sinon il n'y en aura pas. À Roland-Garros, cet après-midi, deux Français ont passé le premier tour, Arthur Rinderknecht et Lucas Vandaché. Ce soir, Gaël Monfils, qui dit adieu au tournoi parisien cette année, sera face au Toulousain Hugo Gaston. Vianney sera en tournée dès le printemps prochain. Elle passera par Montpellier, la Sud de France Arena, le 8 octobre 2027 et les réservations débuteront dès vendredi prochain à 10h sur le site de la salle suddefrance-arena.com. La météo du soleil demain encore avec un vent marin assez soutenu en deuxième partie de journée. Les pointes atteindront 30-40 km/h. Les températures au lever du jour, 16 à Béziers, comptez 17 à Montpellier. Et demain après-midi, il fera 28 degrés à 7 et 32 à l'Audève.
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2: Une série de gros bouchons sur la 9 en direction de la vallée du Rhône dès la barrière de péage du Boulou entre Baillargues et Galargues en arrivant à Nîmes. Ça coince aussi sur la vallée du Rhône sur la 7 en direction de Lyon, sur la 61 après Narbonne et jusqu'à Lézignan-Corbières. C'est chargé également dans l'Aude sur la D6113 à Vildaigne et dans l'Hérault sur la D148 à l'Audève. Bonne route.
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0: Tame Impala et Jenny, Dracula.
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0: Et je sais qu'il y en a pas mal aujourd'hui qui étaient en mode détente, farniente. Et ça, c'est trop, trop cool. J'ai reçu quelques messages sur le 04 99 57 22 22 où vous me racontiez les balades. J'ai reçu des petites photos, des messages vocaux. C'est trop cool. Merci beaucoup d'ailleurs parce que moi, j'adore échanger avec vous. Je vous vois pas. Je suis avec vous tous les soirs entre 17h et 20h, mais je vous vois pas. Donc, quand on peut papoter, bah, c'est juste trop cool. Bon, en tout cas, aujourd'hui, 17h, 20h, ça bouge pas. Les morceaux des années 90-2000, ça arrive. En ce 25 aussi, sachez-le, c'est la journée mondiale du football. Voilà. M'en demandez pas plus. En tout cas, c'est une journée importante. Journée qui met en avant le fait que le foot, ça rassemble. Ok. Pas toujours, mais oui, d'accord, ok. Et puis, Coupe du Monde, qui arrive à grands pas aussi. Donc, là, on est complètement dans le thème. Allez, un sujet que maîtrise peut-être un peu mieux que le football, on va pas se mentir, c'est la musique. Jack et Carla avec La Recette, c'est pour maintenant. Black Velvet aussi. Ça, c'est dans quelques secondes avec Alana Miles. Et puis, on se retrouve dans quelques minutes. Aujourd'hui, des cadeaux, des petites news, des chiffres du jour, des bons plans. Il y a exactement tout ce qu'il faut. On continue sur notre lancée. Et surtout, vous ne me quittez pas, hein, puisque moi, je vous accompagne jusqu'à 20h.

0: dans Génération RTS. Allez, on va apprendre un petit truc.
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0: Je vous emmène sur les réseaux sociaux, les amis, et j'ai une petite question pour vous. Déjà, un, est-ce que vous avez les réseaux? Deux, est-ce que vous publiez souvent sur les réseaux sociaux? Ou est-ce que vous faites plutôt partie de ceux qui vont voir les choses sur les réseaux sociaux, mais sans jamais publier? J'ai l'impression que c'est un peu ma particularité. Alors, je vous le dis avant, limite, qu'on puisse lire ensemble ce que ça révèle. Mais il y a toute une explication. Les personnes qui regardent tout sans jamais publier ni commenter, en psychologie, on appelle ça des lurkers. Alors, on va découvrir du coup ce que c'est. J'espère que c'est pas trop négatif. Le point intéressant, c'est que les chercheurs montrent que ce comportement n'est pas forcément de la timidité ou du désintérêt, mais il y a plusieurs facteurs qui reviennent souvent. Éviter l'exposition publique, fatigue mentale liée aux commentaires et conflits, besoin de protéger sa vie privée, et puis une volonté de consommer l'information sans participer au spectacle social. Eh ben, c'est exactement ça. Il y a certaines études qui disent que vous êtes en mode autosurveillance. Bon, il n'y a pas besoin d'avoir fait Bac plus 12 non plus pour avoir l'info. Hein. Si tu publies pas mais que tu vas voir ce qu'il y a, c'est qu'en effet, t'as pas envie de t'exposer. Je pense que j'aurais pu moi-même, avec mon BTS communication, éventuellement avoir l'information, mais bon, c'est bon de savoir. Alors du coup, vous êtes des lurkers ou pas? Bon, allez, de mon côté, on continue avec Bellini. Ça, c'est bon, Samba de Janeiro. Je vous l'ai dit, hein, c'est le retour des morceaux des années 90-2000, mais qui sentent l'été. Et puis Raillé aussi. À tout de suite et bonne fin de journée.
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0: Est-ce qu'on a des gamers parmi vous? Non, parce qu'on va retrouver notre Corentin dans quelques secondes sur RTS. Corentin qui va nous faire plaisir, enfin qui va me faire plaisir, ça c'est sûr, parce que moi je suis amatrice de jeux de société. On va parler game avec un rendez-vous pour vous. D'ailleurs, j'ai testé parce que j'ai acheté le jeu Odin, qui avait été, je crois, 2024 ou 2025, meilleur jeu de l'année. C'est génial. Genre un jeu de cartes, vous le mettez dans le sac, ça va partout. Quand vous prenez un petit verre, vous avez les enfants avec vous, bah vous pouvez jouer. Comme ça, ça les occupe aussi, ça prend pas de place. C'est cool, c'est facile à comprendre. Franchement, je vous le conseille. Odin, génial. Je trouve qu'il y a un petit côté kilo de merde pour tous ceux qui jouent à ça quand ils étaient gosses. Mais vous me direz ce que vous en pensez. En tout cas, très sympa, je vous le conseille. Bon, notre Corentin, il arrive juste après l'infomobilité. One T aussi avec le morceau The Magic Key. On se donne rendez-vous juste après. Merci d'avoir choisi Génération RTS et à tout de suite.
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2: Plusieurs bouchons sur la 9 dans le sens Espagne-Vallée du Rhône, au Boulou, à la barrière de péage, au niveau de Narbonne, après Montpellier, avant Nîmes, sur la 7 en direction de Lyon, sur la 61 après Narbonne en arrivant à Lézignan-Corbière. Bouchons dans l'Hérault sur la D612 à Agde et dans les villes, le trafic est globalement très fluide cet après-midi. Bonne route avec RTS.
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0: Allez, ce soir, on sort les dominos, le Monopoly, les jeux de cartes, ça me plaît. Hein. Ouais, c'est la fête mondiale du jeu. Et pour nous donner envie de lancer les dés, on retrouve Corentin. Salut Corentin.
1: Salut Alban, salut à tous. Et oui, hein, c'est déjà la 26e édition de ce rendez-vous incontournable. Le but du jeu, hein, sans mauvais jeu de mots, c'est de permettre à tout le monde de s'amuser gratuitement. Alors, j'ai fouillé évidemment la carte interactive de l'événement. Et bonne nouvelle, ça bouge carrément chez nous avec une trentaine de rendez-vous entre l'Occitanie et PACA.
0: Bon, alors moi, je suis une grande joueuse, donc ça me plaît. Tu nous as déniché quoi de sympa?
1: Eh ben, on commence à Sorgue, tout près d'Avignon. Dès demain et jusqu'à samedi, la médiathèque Jean Tortel lance sa semaine ludique. Il y en a pour tous les âges, des jeux géants en bois, en libre accès, un tournoi d'échecs, un défi Kapla et même un escape game. Franchement, impossible de s'ennuyer.
0: Bon, ça c'est super. Kapla ! Ouais, j'avais zappé ça, c'est toute mon enfance. Et si on veut frissonner un petit peu, on va où alors ?
1: Ben, on peut aller sur le Gros du Roi. Vendredi soir, la médiathèque Ernest Hemingway organise une grande soirée loup-garou de tierce lieu. Tu connais ce jeu toi ?
0: Le loup-garou ?
1: Eh oui.
0: Mais j'adore le loup-garou, mais faut être nombreux. C'est juste ça qui est un peu embêtant.
1: Exactement, c'est ça. Et donc du coup, ouais, ça a même inspiré un film et une série tellement ça cartonne.
0: C'est vrai.
1: Voilà, et une heure plus tôt, hein, donc au Gros du Roi, il y a le lancement d'une expo interactive avec une enquête géante à résoudre. Voilà.
0: Je trouve ça trop cool. Bon, ok, ça je mets de côté parce que ça me plaît. Quoi d'autre ?
1: Toujours vendredi, direction le magnifique village de Saint-Jean-de-Fosse, hein, dans la vallée de l'Hérault, avec une panoplie de jeux de société installés en plein centre. Et puis le lendemain, samedi, c'est la médiathèque de Perpignan qui propose une après-midi spéciale avec des jeux surdimensionnés.
0: Et si j'ai bien compris, en plus de ça, ça se joue sur plusieurs semaines.
1: Ouais, c'est ça, ça s'étale jusqu'à la mi-juin. Voilà, donc d'autres dates, par exemple, samedi 6 à Perles-les-Fontaines dans le Vaucluse, un grand déballage avec structures gonflables, jeux vidéo et espace petite enfance. Et puis le 13 juin, rebelote du côté de Prades dans les Pyrénées-Orientales. Bref, tout est gratuit, mais attention, pensez à réserver pour certains événements. On vous met, comme d'hab, le lien sur rtsfm.com.
0: Bon, bah c'est super, plein de super idées pour s'amuser en famille sans sortir le porte-monnaie, ça me plaît beaucoup. Merci Corentin.
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0: On profite ensemble jusqu'à 20h. Nathalie Mbougli, le morceau Torn qu'on vient d'écouter. Et là, j'ai le cadeau de l'année. Laurie. Oui, messieurs, dames. Laurie, le CD que vous aviez acheté quand vous étiez gosse. Vous dansiez dessus, vous connaissiez toutes les chansons par cœur. Eh bien, j'ai une bonne nouvelle pour vous. Vos invitations pour le concert de Laurie à Montpellier. C'est le retour qu'on attendait tous. Laurie, notre chanteuse que l'on a tous chanté pendant des heures, est de retour sur scène avec sa tournée Laurie Party. Et vous savez quoi? Elle passera par chez nous au Zénith de Montpellier le 7 juin à 18h. Concert qui est déjà presque sold out, hein, vous imaginez bien. Mais on a gardé quelques petites places pour vous, les dernières. 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J'ai hâte de vous les offrir. Bon, en attendant, Shakira et le morceau Zoo, c'est pour maintenant. Et je vous retrouve dans quelques minutes. Bonne fin de journée en ce lundi.
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Génération RTL, j'ai une petite question. Est-ce que vous êtes du genre à dire je t'aime? 8% des Français disent « je t'aime » dès le premier jour. C'est assez flippant ça par contre. 16% le disent au bout d'une semaine. 16% attendent environ un mois. 7% attendent un an ou plus. C'est peut-être un peu beaucoup quand même. Et alors vous savez quoi? Dans la réalité, ce sont les hommes qui disent « je t'aime » en premier et non pas les femmes comme on pourrait le penser. Et maintenant que c'est bon, on a parlé amour, eh bien je voulais vous poser cette question. À votre avis, combien de fois on tombe amoureux dans sa vie? La réponse est sans appel. En moyenne, l'amour passionnel frapperait à notre porte 2 fois. Alors je vous laisse faire le calcul chez vous, à combien vous êtes. Si vous avez franchi les 2 fois, c'est pas le moment de rompre, pas le moment de divorcer. Non. Voilà, c'est une moyenne, hein, bien évidemment, hein, mais 2 fois. Ça met un petit coup de pression quand même. Pitbull, I Know You Want Me, qui arrive juste avant 18h. Et puis moi, je vais aller chercher mon deuxième amour, là. Je vous tiens au courant dès que je le trouve.

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1: 18h, nouvelle heure ensemble en Génération RTS. Bah, Lego, c'est parti, Salvan avec vous. Miley Cyrus, The Cure aussi. Et puis, bah, l'info mobilité, la rédaction avec Laurent. Bonne fin de journée, bon retour direction à la maison.
2: Salut Alban, salut à tous. Une fusillade ce matin vers 5h sur le parking d'une discothèque de la métropole de Montpellier. Des tirs ont visé un groupe de personnes sortant de l'établissement. Un homme de 25 ans a été blessé. Il a été conduit par ses amis au CHU de Nîmes. Ses jours ne seraient pas en danger. Une enquête est ouverte pour connaître les circonstances de l'agression. 8 départements de l'Ouest en vigilance orange canicule demain. C'est la première fois qu'elle est déclenchée aussitôt dans l'année. 17 autres seront en vigilance jaune. Aujourd'hui, 299 records de chaleur mensuelle ont été égalés ou battus en France. On a frôlé 37 degrés dans les Landes. Dans la région, un pic est attendu jeudi avec 37, 38 degrés et peut-être plus. 7 décès liés à la vague de chaleur ce week-end en France. 5 personnes par noyade et 2 autres à Paris et Lyon lors d'épreuves sportives. Le ministre de l'Intérieur, Laurent Nunez, demande au préfet d'adapter dans les prochains jours les dispositifs de sécurité et de secours des événements accueillant du public. La mort d'un garçon de 12 ans découvert hier près de Rennes avec une serviette nouée autour du cou. Un adolescent de 16 ans a été interpellé et une adolescente de 15 ans s'est présentée d'elle-même. Elle a été placée en garde à vue. Le corps de la victime est en cours d'autopsie pour déterminer les causes du décès. Le tennis à Roland-Garros cet après-midi. 2 Français ont passé le premier tour. Arthur Rinderknecht et Lucas Vandaché. Ce soir, Gaël Monfils, qui dit adieu au tournoi parisien cette année, sera face au Toulousain Hugo Gaston. Dès le printemps prochain, Vianney sera en tournée. Elle passera par Montpellier et la Sud de France Arena le 8 octobre 2027 et les réservations débuteront dès vendredi prochain à 10h sur le site de la salle suddefrance-arena.com. Le drapeau vert sur les routes aujourd'hui, mais beaucoup de monde pour la fin du week-end de Pentecôte, notamment sur l'autoroute A9 entre Montpellier et Nîmes. L'info mobilité dans un court instant. La qualité de l'air en mode mauvais dans l'Hérault aujourd'hui et demain au niveau 4 sur 6 en raison des concentration en ozone. Selon Atmo Occitanie, il est conseillé de réduire les activités intenses en extérieur en cas de symptômes tels que mal aux yeux, toux ou maux de gorge. La météo et le temps sera très ensoleillé demain encore, du matin au soir, avec un vent marin faible pour commencer. Il sera plus soutenu en deuxième partie de journée. Les pointes atteindront 30-40 km/h. Les températures au lever du jour, 16 à Béziers, 17 prévues à Montpellier. Demain après-midi, il fera 28 degrés à 7 et 32 à l'Odève.
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0: Pas vraiment d'évolution, ça coince fort toujours sur la 9, à la barrière de péage du Boulou, plus loin au niveau de Narbonne, après Montpellier, avant Nîmes, également sur l'autoroute A7 en direction de Lyon, sur l'A61 après Narbonne en arrivant à Lézignan-Corbières. Ça coince dans l'Hérault aussi sur la D612 à Agde et au rond-point de Serres en arrivant à Villeneuve-les-Béziers.
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heure ensemble dans Génération RTS. En ce lundi, bon, il y a quand même beaucoup moins de monde là qui sont en train de rentrer direction à la maison parce qu'il y avait moins de monde au boulot aussi aujourd'hui. Puis il n'y avait pas les petits bouts à aller chercher à l'école. 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Pierre-Paul Jacques, ou encore Brandy et Monica avec The Body's My, c'est sur RTL.

0: Dans Génération RTS, vous êtes peut-être en train de rentrer, vous allez peut-être manger ce soir, enfin il y a de fortes chances. Hein.
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0: Alors, vous mettez combien de temps, vous, quand vous mangez? Ok, là vous vous dites, mais qu'est-ce que ça peut lui faire? Pourquoi elle nous demande ça? Moi je mange beaucoup trop vite, c'est terrible. Parfois, je suis à table, je me suis déjà resservi que la personne en face, elle n'a pas terminé. C'est terrible. Non, franchement, en plus, socialement, je trouve que...

0: ça renvoie pas de super image, quoi. Alors, les Français passent environ 2h13 à 2h22 par jour à manger et à boire. Ok, ça, c'est tout cumulé. Le temps d'un repas assis à table est d'aujourd'hui autour de 31 minutes. Ok, alors qu'on mettait 1h30 dans les années 70. On met entre, 30 à 45 minutes le midi, la semaine, pour la pause déj. Ce qui est quand même pas énorme. Et puis 21% aussi entre 15 et 30 minutes grand max. Si je vous donne cette information, c'est que si, comme moi, vous avez l'impression parfois de ne pas avoir cette sensation d'être assasié, enfin, de ne plus avoir faim, tout simplement, il faudrait 18 minutes entre notre estomac et la tête pour communiquer, pour dire j'ai plus faim. Voilà. Donc en fait, il faudrait manger beaucoup plus lentement. 18 minutes pour qu'ils puissent communiquer entre les deux. Ils sont pas rapides, hein, quand même. Hein. Allez, génération RTS, on rattaque dans quelques secondes avec le retour d'Elmoul Fritz qui arrive, Elliot aussi, la Camisa Negra. Je vous donne rendez-vous juste après, à tout de suite.
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0: À tous les amateurs de jeux de société, vous êtes dans Génération RTS. Timing parfait pour vous. Puisque 17h, 20h, vous le savez, je vous accompagne, je ne suis pas seule. Laurent qui nous informe, Corentin aussi, qui nous trouve déjà l'agenda, des rendez-vous à ne pas manquer, des bons plans. Et là, en l'occurrence, il est question de jeux. Alors, ça veut dire que vous allez pouvoir partager ça avec les enfants, les petits, les grands, c'est pour tous les âges. Notez-le dans l'agenda. Juste avant, c'est l'infomobilité. Mais normalement, aujourd'hui, ça roule plutôt bien. C'est quand même plus relax en cette fin de journée. Et puis, d'ici, c'est Théodora et le morceau Mélodrama qui arrive sur RTS. Bon début de semaine.
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2: Les bouchons sautent peu à peu sur l'autoroute A9, on roule un peu mieux à la barrière de péage du Boulou, à hauteur de Galargue dans le sens Montpellier-Nîmes, mais encore des coups de frein sérieux sur la 7 en direction de Lyon et un gros bouchon sur la 61 sur près de 15 km. À hauteur de Lézignan-Corbières dans le sens Narbonne-Toulouse, ça coince aussi dans les Rosses sur la D612 entre Agde-et-Béziers.
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0: ce soir, on pousse les meubles et on sort les boîtes de jeux. C'est la fête mondiale du jeu. Et pour nous donner envie de lancer les dés, je suis avec toi, Corentin. Salut.
1: Salut, Alban. Salut à tous. Et oui, 26 ans déjà que ce rendez-vous rassemble petits et grands. Le principe est simple, redécouvrir le plaisir de jouer ensemble. Et en plus, c'est totalement gratuit. Donc, on prend et forcément, dans ce genre de situation, j'ai jeté un œil à la carte officielle sur le site internet. Et pas de jaloux, ça bouge de partout, notamment chez nous, avec une trentaine de rendez-vous entre l'Occitanie et PACA.
0: Bon, alors, tu nous as dégoté quoi de sympa, par exemple?
1: On file d'abord à Sorgues, juste à côté d'Avignon. Dès demain jusqu'à samedi, la médiathèque Jean Tortel accueille une semaine 100% ludique au programme des grands jeux en bois en accès libre, des échecs, des défis Kapla et même un escape game pour les plus branchés.
0: Ah, les Kapla! Alors, tu sais que moi, j'adorais les faire pour ensuite les défoncer.
1: T'es comme tout le monde, comme mes enfants aussi.
0: Ouais, c'est ça. Bon, si on veut une ambiance un peu plus mystérieuse, on va où?
1: On peut aller au Gros du Roi. Vendredi soir, la médiathèque Ernest Hemingway vous met au défi avec une immense soirée loup-garou de Tiercelieu. C'est le fameux jeu de bluff qui cartonne tellement qu'il a eu droit à son film et à sa série. Et un petit conseil, vous venez une heure avant, il y a le lancement d'une expo interactive où vous devez résoudre une vraie enquête.
0: Et là, ce qui est cool avec le loup-garou, c'est que comme généralement, il faut être une grande bande pour jouer, là au moins, il n'y a pas le problème. Je pense qu'il y aura assez de joueurs.
1: C'est ça. Il y aura assez de joueurs et donc voilà, c'est super cool.
0: Bon, nickel. Est-ce que tu as un dernier truc ou c'est fini?
1: Un dernier, j'en ai même deux derniers. Allez,
0: vas-y.
1: D'abord, on va dans le centre du village de Saint-Jean-de-Fosse, dans l'Hérault, qui va se transformer en ludothèque géante, avec des tas de jeux de société. C'est vendredi également, et le lendemain, samedi, du côté de la médiathèque de Perpignan. On s'amuse notamment avec des jeux surdimensionnés.
0: Et si j'ai bien tout suivi, l'événement, il va jouer les prolongations pendant plusieurs semaines.
1: Ouais, c'est ça, d'un petit peu plus longtemps. Voilà, donc ça dure jusqu'à mi-juin, mais on peut par exemple aller le 6 à Pernes-les-Fontaines dans le Vaucluse. Le 13 juin, même esprit du côté de Prades avec des jeux gonflables, des jeux de toutes sortes. C'est gratuit pour tout le monde. Voilà, mais attention quand même, pensez à réserver pour certains tournois. Le lien est comme d'hab sur rtsfm.com.
0: C'est une super idée là pour déconnecter un petit peu, s'amuser en famille sans dépenser un centime. Ça, c'est parfait. Merci, Corentin.
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0: On passe la fin de journée ensemble jusqu'à 20h dans Génération RTL. Je vois arriver Marine avec le morceau Cœur maladroit. Et avant, petite confession, j'aimerais bien savoir, est-ce que vous aussi, là, pour le mois de mai, avec tous les jours fériés et tout, vous avez un peu levé le pied? Allez, mentez pas. Est-ce que vous avez l'impression d'avoir un peu moins bossé, quoi? D'avoir moins donné? Non, parce qu'il y a une étude qui vient de sortir, hein. Il paraît qu'au mois de mai, on se laisse aller, hein. Ah bah, sérieusement, il y en a plus qui sont allés boire des petits spritz en terrasse, qui se sont connectés plutôt à Teams pour faire des réunions. Ah non, mais là, clairement, c'est pas qu'une impression. Il y a une étude qui a été relayée qui montre qu'en mai, énormément de salariés français assument clairement lever le pied au travail à cause des ponts, des jours fériés et du télétravail. Et c'est vrai que quand on regarde le calendrier 2026, honnêtement, on comprend pourquoi. Bah, faut dire que le mois de mai, c'était un truc de dingue, c'était un vrai gruyère. Alors ce qu'on a pu voir aussi, c'est qu'au mois de mai, les pauses d'âge, elles duraient plus longtemps. On se permettait d'aller manger à l'extérieur avec le retour du beau temps, le soleil, il faut dire qu'on l'avait attendu, hein. Puis peut-être qu'on sortait un petit peu plus tôt du taf aussi. Oh, que voulez-vous, ça fait du bien aussi, hein, de s'enlever un petit peu la pression. Allez, ça restera entre vous et moi, c'est promis. Marine, cœur maladroit, à tout de suite sur RTS.
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Bon, pour cette nouvelle semaine dans Génération RTS, déjà continuez de m'écrire sur le WhatsApp, ça bouge pas. J'ai déjà reçu quelques demandes au 04 99 57 22 22. Aujourd'hui, en ce 25, on va souhaiter un bon anniversaire à notre Coco qui est en train d'écouter. Corinne, joyeux anniversaire à toi. Il paraît que c'est tous les collègues de taf qui voulaient te faire un gros bisou. Il paraît que tu es une grande fan des Red Hot Chili Peppers. Alors, on va écouter Californication, ça c'est juste avant 19h. Vous continuez de me tenir au courant. 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Bah, RTS hein, pour pouvoir nous écouter un petit peu de partout. Bon, ça c'est dit, les Red Hot Chili Peppers c'est avant 19h et puis nous on continue sur notre lancée jusqu'à 20h sur RTS, bougez pas.

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1: Nouvelle heure ensemble dans Génération RTS, il est 19h. On va retrouver Laurent dès maintenant. Usher aussi, je m'en souviens, je crois qu'il était en mode sous la pluie avec le morceau Yeah, très très bon ça. Hein. J'avais un petit crush quand même à l'époque. Hein. Bon allez, on fait le point, on se retrouve dans quelques minutes, bougez pas.
2: Salut Alban, salut à tous. Une fusillade ce matin vers 5h sur le parking d'une discothèque de la métropole de Montpellier. Des tirs ont visé un groupe de personnes sortant de l'établissement. Un homme de 25 ans a été blessé. Il a été conduit par ses amis au CHU de Nîmes. Ses jours ne seraient pas en danger. Une enquête est ouverte pour connaître les circonstances de l'agression. 8 départements de l'Ouest en vigilance orange canicule demain. C'est la première fois qu'elle est déclenchée aussitôt dans l'année. 17 autres seront en vigilance jaune. Aujourd'hui, 299 records de chaleur mensuelle ont été égalés ou battus en France. On a frôlé 37 degrés dans les Landes. Dans la région, un pic est attendu jeudi avec 37-38 degrés, peut-être plus. 7 décès liés à la vague de chaleur ce week-end en France. 5 personnes par noyade et 2 autres à Paris et Lyon lors d'épreuves sportives. Le ministre de l'Intérieur, Laurent Nunez, demande au préfet d'adapter dans les prochains jours les dispositifs de sécurité et de secours des événements accueillant du public. La mort d'un garçon de 12 ans découvert hier près de Rennes avec une serviette nouée autour du cou. Un adolescent de 16 ans a été interpellé et une adolescente de 15 ans s'est présentée d'elle-même. Elle a été placée en garde à vue. Le corps de la victime est en cours d'autopsie pour déterminer les causes du décès. Le tennis à Roland-Garros cet après-midi. 2 Français ont passé le premier tour. Arthur Rinderknecht et Lucas Vandaché. Ce soir, Gaël Monfils qui dit adieu au tournoi parisien cette année sera face au Toulousain Hugo Gaston. Dès le printemps prochain, Vianney sera en tournée. Elle passera par Montpellier et la Sud de France Arena le 8 octobre 2027 et les réservations débuteront dès vendredi prochain à 10h sur le site de la salle suddefrance-arena.com. Le drapeau vert sur les routes aujourd'hui, mais beaucoup de monde pour la fin du week-end de Pentecôte, notamment sur l'autoroute A9 entre Montpellier et Nîmes. L'info mobilité dans un court instant. La qualité de l'air en mode mauvais dans l'Hérault aujourd'hui et demain au niveau 4 sur 6 en raison des concentration en ozone. Selon Atmo Occitanie, il est conseillé de réduire les activités intenses en extérieur en cas de symptômes tels que mal aux yeux, toux ou maux de gorge. La météo et le temps sera très ensoleillé demain encore, du matin au soir, avec un vent marin faible pour commencer. Il sera plus soutenu en deuxième partie de journée. Les pointes atteindront 30-40 km/h. Les températures au lever du jour, 16 à Béziers, 17 prévues à Montpellier. Demain après-midi, il fera 28 degrés à 7 et 32 à l'Odève.
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2: Toujours un gros bouchon sur la 61, quelques kilomètres après Narbonne en direction de Toulouse. Ça coince sur une dizaine de kilomètres. Sur la 9, c'est chargé après Montpellier, à hauteur de Galargues et avant d'arriver à Nîmes. Le trafic reste chargé sur la 7 en remontant la vallée du Rhône après Orange. Dans les grandes villes, la circulation est fluide, comme sur le réseau secondaire. Bonne soirée, bonne route.
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0: cette nouvelle semaine ensemble dans Génération RTS. Et vu qu'on approche doucement, mais sûrement, vous le savez, de la fête des mères, j'espère que cette année, j'aurai un petit truc. Parce que le mien, il a 7 ans. Toutes les années, je me gratte. Là, ça y est, c'est un peu nouveau. Il m'écrit des lettres maintenant. Genre, il m'écrit des lettres et il écrit phonétiquement. C'est une mignonnerie, je vous raconte même pas. Bon, rien à voir avec les lettres de mon fils. C'est plutôt le cadeau qui vous attend.
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0: Puisque vous continuez de jouer, pour repartir avec de beaux cadeaux, on a pensé à vos mamans, bien évidemment. 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Génération RTS, Alex Warren, Fever Dreams. À tout de suite et bonne fin de journée.
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Alex Warren, Fever Dreams, c'est en cette fin de journée dans Génération RTS, c'est une bonne nouvelle. Une bonne nouvelle avec une date, ça y est, depuis le temps qu'on en parle, le film 10%, je sais pas si vous avez regardé la série qui était franchement géniale, et bien elle va sortir le 10 septembre sur Netflix et elle sera pas diffusée en salle parce que c'est vrai qu'on se posait un petit peu la question. Alors on a eu la série qui a été lancée en 2015 avec Camille Cotin qui suit le quotidien d'agents de stars. Le film se déroulera 5 ans après la fermeture de l'agence. Andrea, donc notre ancienne agente qui est devenue réalisatrice, doit reformer son équipe après la perte de son acteur principal en quelques jours de tournage. Et là, vous l'avez compris, on va donc avoir le film 10% qui débarque. Bon, ça c'est cool, je trouve, parce que franchement, c'est très très sympa. Je vous invite à regarder la série pour être à jour. Hein. Voilà, avant la sortie, là, le 10 septembre, vous avez tout l'été pour. Coolio, Gangsta Paradise, Cat's Eye aussi, Gabriella. À tout de suite, bougez pas.

Comme tous les jours dans Génération RTS, du lundi au vendredi, c'est le moment de retrouver notre Corentin. Des rendez-vous à noter dans l'agenda. Alors c'est plutôt sympa parce qu'en plus Corentin, en ce début de semaine, il a pensé aux familles. Voilà, à tout le monde, les petits, les grands, des activités qui vont plaire vraiment à tout le monde. Donc ça va être le moment de le retrouver. Et puis si jamais c'est pile le moment où vous arrivez à la maison, que vous avez peur de pas avoir l'info en entier, vous retrouvez de toute façon l'essentiel de l'info à chaque fois sur le site de la radio rtsfm.com. Vous avez tous les replays qui sont disponibles, donc n'hésitez pas à aller y jeter un petit coup d'œil. Bon allez, il arrive après Axel Red, Ma Prière, et puis Cap Up Demon Hunter aussi, et le morceau Golden sur RTS.

0: Allez, ce soir, on sort les dominos, le Monopoly, les jeux de cartes, ça me plaît. Hein. Ouais, c'est la fête mondiale du jeu. Et pour nous donner envie de lancer les dés, on retrouve Corentin. Salut Corentin.
1: Salut Alban, salut à tous. Et oui, hein, c'est déjà la 26e édition de ce rendez-vous incontournable. Le but du jeu, hein, sans mauvais jeu de mots, c'est de permettre à tout le monde de s'amuser gratuitement. Alors, j'ai fouillé évidemment la carte interactive de l'événement. Et bonne nouvelle, ça bouge carrément chez nous avec une trentaine de rendez-vous entre l'Occitanie et PACA.
0: Bon, alors moi, je suis une grande joueuse, donc ça, ça me plaît. Tu nous as déniché quoi de sympa?
1: Eh ben, on commence à Sorgue, tout près d'Avignon. Dès demain et jusqu'à samedi, la médiathèque Jean Tortel lance sa semaine ludique. Il y en a pour tous les âges, des jeux géants en bois, en libre accès, un tournoi d'échecs, un défi Kapla et même un escape game. Franchement, impossible de s'ennuyer.
0: Bon, ça, c'est super. Kapla! Ouais, j'avais zappé ça, c'est toute mon enfance. Et si on veut frissonner un petit peu, on va où alors?
1: Bah, on peut aller sur le Gros du Roi. Vendredi soir, la médiathèque Ernest Hemingway organise une grande soirée loup-garou de tierce lieu. Tu connais ce jeu, toi?
0: Le loup-garou?
1: Eh oui.
0: Mais j'adore le loup-garou, mais faut être nombreux, c'est ça. C'est juste ça qui est un peu embêtant.
1: Exactement, c'est ça. Et donc, du coup, ouais, ça a même inspiré un film et une série, tellement ça cartonne.
0: C'est vrai.
1: Voilà. Et une heure plus tôt, hein, donc, au Gros du Roi, il y a le lancement d'une expo interactive avec une enquête géante à résoudre. Voilà.
0: Je trouve ça trop, trop cool. Bon, ok, ça, je mets de côté parce que ça me plaît. Quoi d'autre?
1: Toujours vendredi, direction le magnifique village de Saint-Jean-de-Fosse, hein, dans la vallée de l'Hérault, avec une panoplie de jeux de société installés en plein centre. Et puis, le lendemain, samedi, c'est la médiathèque de Perpignan qui propose une après-midi spéciale avec des jeux surdimensionnés.
0: Et si j'ai bien compris, en plus de ça, ça se joue sur plusieurs semaines.
1: Ouais, c'est ça, ça s'étale jusqu'à la mi-juin. Voilà, donc d'autres dates, par exemple, samedi 6 à Pernes-les-Fontaines dans le Vaucluse, un grand déballage avec structures gonflables, jeux vidéo et espace petite enfance. Et puis le 13 juin, rebelote du côté de Prades dans les Pyrénées-Orientales. Bref, tout est gratuit, mais attention, pensez à réserver pour certains événements. On vous met, comme d'hab, le lien sur rtsfm.com.
0: Bon bah c'est super, plein de super idées pour s'amuser en famille sans sortir le porte-monnaie, ça me plaît beaucoup, merci Corentin.
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0: Dans Génération RTS, on se donne rendez-vous dès demain.
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0: Mais avant, les morceaux des années 90-2000, c'est ici. Donc, impossible de faire l'impasse sur ce duo Nelly Furtado avec Timbaland. Say It Right, ça c'était clairement mais un morceau, je peux même pas vous dire. Je m'en souviens tellement quand j'étais dans ma chambre, j'étais contente, ma mère elle m'avait acheté un lit de place. Numéro 1 aux États-Unis, en France, au Canada, dans tous les pays du monde, hein, vous l'avez compris. C'est un morceau qui a cartonné, qui est sorti en 2006. Et d'ailleurs, notre Nelly Furtado qui est revenue avec un nouvel album, Electric Circus, si jamais vous voulez l'écouter, qui est sorti le 10 avril. Là, on est plus électro, plus futuriste. Mais franchement, pas mal. On sent un petit peu l'esthétique des années 2000. Si jamais vous avez envie d'écouter, n'hésitez pas. En tout cas, ce duo, il arrive là juste avant 20h. Moi, je vous souhaite de passer une bonne soirée. On se donne rendez-vous demain pour de nouvelles aventures entre 17h et 20h. Je vous embrasse. Bye bye.
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Chaque soir entre 20h et 21h, on écoute quelques-uns des 20 titres du Top 1D sur RTS, c'est la quotidienne. Hier, je vous ai fait découvrir le 26e classement de la saison 6 du Top 1D avec notre nouveau gagnant, Charles Doré, est entré en playlist grâce à vous. On commence l'émission avec lui, voici Famille ou pas famille sur RTS.

Bienvenue dans le top 1 de la quotidienne entre 20h et 21h sur RTS. C'est chaque jour de la semaine, du lundi au vendredi. On écoute quelques-uns des 20 titres qui constituent le top 1 des. Le top 1 des, ce sont 20 nouveautés, 20 artistes émergents. On vous a mis les extraits sur rtsfm.com. Venez les écouter, choisissez votre nouveauté préférée. Faites-la entrer dans la playlist RTS. Parmi les 20 titres, il nous vient de Saint-Raphaël dans le Var. Il est décorateur, vous l'avez découvert dans The Voice 2025. Il est resté dans l'aventure jusqu'en demi-finale dans l'équipe de Florent Pagny. Il s'appelle César. Voici Liberta, numéro 8 du Top 1D cette semaine. C'est une des entrées de la semaine dans le Top 1D. Et juste après, on écoutera Joe, End of Beginning sur RTS.

0: C'est le top 1 de la quotidienne sur RTS jusqu'à 21h. On écoute les tubes RTS et les extraits du top 1 des. Pour la suite, on va parler de la chanteuse qui s'appelle Marie-Sara. Elle qui a fait toutes les premières parties des concerts français de Seal, Marie-Sara avec Can Feel It. En 16e semaine de présence, elle est numéro 19 du top 1 des. Mais comme elle a sorti un nouveau single, on a décidé de switcher. Autrement dit, on va passer sur le nouveau et vous pouvez voter pour elle. Alors le nouveau Marie-Sara s'appelle Promises. C'est désormais pour ce titre que vous pouvez vous mobiliser et voter sur rtsfm.com avant samedi minuit. Toi celui qui met mon cœur au galop. Juste après, on aura Vanessa Paradis, les épines du cœur. Ou encore Jennifer Lopez, David Guetta, Save Me Tonight, c'est RTS.
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David Guetta, Jennifer Lopez et ce titre Save Me Tonight. À l'instant sur RTS, jusqu'à 21h tous les jours de la semaine, y compris les jours fériés comme ce lundi de Pentecôte pour ceux qui ont pu en profiter de ce week-end prolongé, de ce week-end de 3 jours. De 20h à 21h, c'est le Top 1D, la quotidienne. On écoute les tubes RTS et les extraits du Top 1D. Pour la suite tout à l'heure, Sienna Spiro, par exemple avec Dion Lewis Hill. Mais d'abord donc le top, avec en 9e position une entrée cette semaine, Bianca Costa, qui nous vient du Brésil et qui vit à Paris, et Daniil, qui lui vient de Créteil, dans le Val-de-Marne. Bianca Costa, Daniil, ça s'appelle « Passe par chez moi », numéro 9 du Top 1D. Si vous souhaitez faire entrer ce titre en playlist, il faut voter sur rtsfm.com.

0: Sienna Spiro, à l'instant avec Die on This Hill dans le top 1D La Quotidienne sur RTS. Le principe du top 1D, c'est que chaque semaine, on vous propose 20 titres et c'est à vous de choisir parmi ces 20 lequel doit entrer dans la playlist RTS. Rien moins que ça. À vous de voter rtsfm.com. Parmi les titres, il y a Sab, la chanteuse parisienne, avec le titre Heureux, Heureux. Elle débarque à la 14e place du top 1D cette semaine. Juste après, ce sera Bruno Mars. On va l'écouter avec I Just Might dans l'album The Romantics, ça va de soi. Bonne soirée sur RTS en ce lundi 25 mai.
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Jules Lewart, c'est lui qui a repris ce titre Allô le monde, le titre de Pauline. Évidemment, Jules Lewart, il est numéro 3 du top 1D en 4e semaine de présence. C'est la première fois qu'il est si bien classé. Si vous le classez encore plus haut, c'est-à-dire numéro 1 du top 1D, il entrera en playlist. Vous avez jusqu'à samedi minuit pour choisir une nouveauté parmi les 20 proposées. RTCFM.com. Jules Lewart qu'on vient d'écouter et ses phases qui arrivent tout de suite. Ses phases, on se souvient de son tube On a mangé le soleil, c'était il y a déjà 4 ans. Ses phases de retour, nouveau titre, ça s'appelle Lucille, numéro 7 dans le top 1D, mais là encore, vous pouvez tout changer, à vous de choisir. RTSFM.com, on l'écoute maintenant, ses phases. Je vous souhaite une bonne soirée, je vous retrouve demain pour une nouvelle quotidienne du top 1D, comme tous les jours, entre 20h et 21h. Salut Lucille.

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